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1: Il est 2h.

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1: Il est 3 heures.

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1: Il est 4 heures.

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1: Il est 5 heures.

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1: Il est 6 heures.

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Bonjour, bienvenue et merci d'écouter Radio Lodev. Très heureux de vous retrouver les amis en ce lundi matin. Lundi 22 juin 2026. Cédric de retour pour vous accompagner jusqu'à 10h. J'espère que vous avez passé un bon week-end, que vous êtes bien reposé, bien rechargé les batteries. Il a fait très très chaud. Et ce n'est pas fini avec un temps caniculaire qui va faire encore aujourd'hui. On fera un point météo tout à l'heure à partir de 8h-10 avec les prévisions de Météo France. Premier rendez-vous de la matinée, l'horoscope dans quelques minutes à 7h15. À 7h30, les informations nationales et internationales des RFI. À 8h, le retour de l'info locale. À 8h-10, je le disais, on fera un point météo. À 9h15, nous partirons du côté des cinémas de la région. Si vous voulez aller vous mettre un petit peu au frais dans les salles climatisées des cinémas de la région, on regardera le programme des cinémas de la région à 9h15. Et bien sûr, je vous donnerai des infos loisirs, des idées de sortie, des bons plans. Et puis nous sommes aujourd'hui le lundi 22 juin, le lendemain de la fête de la musique, 173e jour de l'année. Nous fêtons les Albins aujourd'hui. Bonne fête à vous, joyeux anniversaire, c'est le vôtre. Et le dicton du jour, à la Saint-Alban, on peut poser ses vêtements, ça c'est sûr. Nous, eh bien, on y va. C'est parti avec Cœur de Pirate, ou du moins, et Bruce Springsteen, le boss, born in the USA. Bonne matinée et bon réveil.

Cœur de pirate, instant sort du Lodève. Vous avez la ville de Lodève et l'association Avenir Togo 3034 qui vont faire la fête à Lodève ce samedi 27 juin avec marche artisanale du Togo, produits locaux, bric-à-brac et tombola. Ça se passera à la halle d'Ardé à Lodève avec le matin.

0: Ellie Goulding, à l'instant sur Radio-Bedem. Il est 7h15, tout de suite l'horoscope présenté par Sylvie Thierry. Bonjour.
1: Bonjour à tous, nous fêtons Alban aujourd'hui. Alors que réservent les astres à votre signe aujourd'hui?
2: Bélier, la chance est avec vous, sachez profiter pleinement de cette bonne période.
1: Taureau, après une période de négociation et une attente, un accord pourrait être convenu. Cette situation peut être liée à votre travail ou à une situation personnelle.
2: Les Gémeaux, c'est le moment d'exprimer vos intentions professionnelles. On vous écoutera.
1: Cancer, votre morale remontera en flèche à la faveur de nouvelles rencontres.
2: Les Lions, il est temps d'accorder une priorité à certaines situations.
1: Vierge, les astres sont de votre côté. N'hésitez pas à appeler à l'aide si nécessaire. Vous n'êtes pas seul, vous savez.
2: Suivez donc le mouvement en balance, même s'il ne vous convient pas tout à fait en ce moment.
1: Scorpion, vous avez envie de responsabilités nouvelles? Osez relever les défis, imposez-vous, ami Scorpion.
2: Vous êtes sur le chemin de l'évolution professionnelle, Sagittaire. Vous marquez des points pour l'avenir.
1: Capricorne, votre éloquence naturelle et votre charisme rayonnent, ce qui vous offre une assurance accrue lors de vos échanges verbaux.
2: Les Verseaux, laissez donc de côté le « qu'en dira-t-on ». Ce que l'on pense de vous n'a aucune importance.
1: Enfin, Poisson, dans vos relations amicales, un quiproquo ou malentendu est possible. Voyez le côté drôle de la situation. À demain pour un nouvel horoscope, nous fêterons Audrey.

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1: Il est 7h à passer de 16 minutes, c'était l'horoscope que vous retrouverez bien sûr tout à l'heure à partir de 8h15. On continue avec Ed Sheeran et Shivers, soir de Lodève.

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0: Nappe, Redem et The Dancer. Il est 7h30, tout de suite on retrouve le flash de Radio France International.
1: Martin Guez.
2: Des progrès majeurs venus de Brookenstock, palace helvétique niché au cœur des Alpes, forteresse et théâtre des négociations entre l'Iran et les États-Unis. Des progrès notamment sur le dossier libanais, sur le déblocage d'avoirs iraniens et sur la levée de restrictions sur le pétrole. Voilà ce qu'annonce Abbas Araghchi, le chef de la diplomatie iranienne. La nuit qui a été riche, selon les médiateurs qatariens et pakistanais, l'Iran et les États-Unis se sont accordés sur une feuille de route pour obtenir un accord définitif sous 60 jours pour mettre fin au conflit débuté le 28 février dernier. Dans le détail, les deux belligérants s'entendent sur une ligne de communication pour sécuriser le passage dans le détroit d'Ormuz, ou encore sur la mise en place d'une cellule de gestion des conflits pour mettre fin aux affrontements au Liban. Des discussions qualifiées d'historiques par le vice-président américain J.D. Vance, meneur de la délégation américaine, le bras droit de Donald Trump, qui est en première ligne dans ce dossier, et un échec n'est pour lui pas envisageable. Ça pourrait même lui coûter très cher politiquement, Harim Leipold.
3: C'est un pari risqué pour J.D. Vance et personne ne l'a mieux résumé que Donald Trump lui-même. Il y a quelques jours, le président américain a plaisanté « Si les négociations avec l'Iran aboutissent, le succès lui reviendra. En cas d'échec, la responsabilité incombera à son vice-président. » Ironie de l'histoire, celui qui mène aujourd'hui la délégation américaine en Suisse s'était montré, il y a encore quelques mois, plutôt réticent à une confrontation avec l'Iran. Mais depuis les frappes israélo-américaines contre l'Iran, il est devenu l'un des plus fidèles défenseur de la stratégie de Donald Trump. Et pour le vice-président américain, l'enjeu dépasse largement le seul dossier iranien. À 41 ans, il apparaît déjà comme l'un des favoris républicains pour la présidentielle de 2028. Un succès des négociations renforcerait sa stature internationale et son image d'homme d'État, mais un échec ou une reprise des hostilités au Moyen-Orient pourrait faire de lui le principal responsable d'un processus qui n'a pourtant pas lui-même initié.
2: En Éthiopie, le parti de la prospérité formation du Premier ministre Abiy Ahmed a remporté comme attendu une écrasante victoire aux législatives organisées le 1er juin dernier dans le pays, raflant 90% des sièges attribués, comme l'a annoncé hier la commission électorale à Addis Abeba. On termine par du football et par le premier succès de l'Égypte dans son histoire à la Coupe du Monde après 1934, après 1990 et 2018. Les pharaons qui participent cette année à leur quatrième mondial et après un match nul un partout contre la Belgique pour leur entrée, ils ont cette fois-ci battu la Nouvelle-Zélande 3-1 grâce notamment à un superbe but du cocher Mohamed Salah. Dans les autres résultats de la nuit, premier but de l'histoire du Cap-Vert dans la compétition et nouveau match nul pour les requins bleus de partout cette fois-ci contre l'Uruguay, match nul aussi entre la Belgique et l'Iran 0-0. En revanche, l'Espagne a cartonné l'Arabie Saoudite 4-0 à Atlanta avec Lamine Yamal titulaire et buteur. Après son match nul inaugural face aux Cap-Verdiens, les Espagnols sont bien lancés dans la compétition sous les yeux de notre correspondant Edouard Maille.
4: Laura a quitté son boulot samedi soir, 11 heures de route depuis Chicago, pour arriver juste à temps pour le match. Et l'Espagnol ne regrette pas une seconde ce voyage quand, dès la 10e minute, Lamine Yamal fait exploser de joie les supporters espagnols.
5: J'aime beaucoup le voir jouer, il joue un super football, il m'a fait pleurer, je vous jure que j'ai pleuré. J'ai couru dans les couloirs en hurlant de joie après le but de Lamine.
4: Pour Fernando, ce match confirme une chose, leur place comme favori, et le prodige de 18 ans y est pour beaucoup.
6: Ouais.
7: Au-delà du jeu qu'il crée, puisqu'il est à l'origine de presque toutes les actions, c'est l'âme qu'il apporte à l'équipe, son état d'esprit et son envie qui se transmettent aux autres joueurs.
4: Dans les tribunes, 68 000 spectateurs, une marée rouge envahit le stade. Des supporters aux anges devant la performance de leur équipe comme Julian.
8: C'était merveilleux aujourd'hui, un jour très spécial. S'ils jouent le reste des matchs comme aujourd'hui, on va l'obtenir notre deuxième étoile.
4: Avec son but, Lamine Yamal est devenu le deuxième joueur de 18 ans ou moins à ouvrir le score d'un match d'un mondial après Pelé, c'était en 1958. Edouard Maille, Atlanta, RFI.
2: Et l'Espagne qui est désormais en tête du groupe H avec 4 points, soit 2 de plus que le Cap-Vert et que l'Uruguay. Je vous souhaite une excellente journée à l'écoute de la Radio du Monde.
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0: De retour sur Radio Dev, c'était le flash de Radio France International. Prochain rendez-vous avec l'info, ce sera tout à l'heure à partir de 8h. Vous retrouverez Damien Saint-Est pour le flash local. Bienvenue en ce lundi 22 juin 2026, 173e jour de l'année. Aujourd'hui, nous fêtons les Albans. Bonne fête à vous, joyeux anniversaire, c'est le vôtre. Et le dicton du jour, à la Saint-Alban, on peut poser ses vêtements. Voilà, si vous avez trop chaud, oui. Voilà pour l'éphéméride. Allez, nous continuons avec Dua Lipa et Break My Heart sur Radio Dev. Bonne matinée.

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1: Il est 7h, passé de 46 minutes, on va regarder les prévisions de Météo France pour cette journée de lundi. Ciel bleu partout sur la région, on aura bien 3 cumulus cet après-midi sur les reliefs des Pyrénées et de la Lozère. Un peu de vent aujourd'hui et du marin à 30 km/h cet après-midi. Les températures sont de 16 degrés à Mende, 20 degrés à Montpellier, Béziers, Carcassonne, 21 à Perpignan, Lodève, Narbonne, 25 degrés à 7 et cet après-midi, ça va cogner. Hein. 31 degrés à 7, 33 à Perpignan, 35 à Narbonne et Béziers, 37 à Carcassonne et Montpellier et 38 degrés au plus chaud à l'ODM. Voilà pour les prévisions de Météo France. Allons continuer avec Jack et Carla, la recette et le freak

Jake et Carla avec la recette. Vous avez la première Pride villageoise qui aura lieu en Grand Orbe ce samedi 27 juin à Graisse-Saint sur le plateau Sainte-Barbe avec à partir de 12h village des associations. À 16h marche des fiertés, il y aura un apéritif Pride à 18h, un spectacle transformiste à 20h30, il y aura un DJ tout au long de la soirée, buvette et food truck toute la journée. C'est organisé par l'association Fierté Grand Orbe donc ce samedi 27 juin, la première Pride villageoise à Graisse-Sac. Nous, on continue juste avant de retrouver le flash local de 8h avec Jérémy Frérot et The Weeknd sur Radio Loudem.

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1: Il est 8 heures.
2: Bonjour, bienvenue et merci d'écouter Radio Lodève. Nous sommes le lundi 22 juin. Et il est 8h tout de suite, le flash local présenté par Damien Saintès. Bonjour Damien.
3: Bonjour Cédric, bonjour à toutes et bonjour à tous. Le prochain club Adi va se dérouler à Lodève ce jeudi 25 juin, la matinée de 9h30 jusqu'à 12h30, donc à l'espace Marie-Christine Bousquet. L'objet de ce temps est de vous aider si vous avez un projet de création et de développement d'entreprise et que vous vous demandez comment le faire évoluer en fonction de vos moyens et de votre réalité de terrain avec au programme des conseils pratiques pour structurer votre projet, de la réflexion sur le développement de votre activité selon vos ressources ou encore des informations sur les solutions d'accompagnement de l'ADI. Pour participer à ce temps, l'inscription est obligatoire sur le www.adi.org. Cet événement proposé donc par cette association ADI est organisé en partenariat avec la communauté de communes du Lodévois et Larzac et le site Del Picker d'Hérault. Des réunions publiques pour les municipalités. Il y a Bédarieux, dans le cadre de sa série de réunions publiques, la municipalité invite les habitants du quartier Cœur de Ville et Pasteur à un temps d'échange ce lundi soir. Cette réunion de quartier va donc se dérouler sur l'allée Noémie Berthaumieux à partir de 18h30 ce soir. Et à Clermont-l'Hérault, la municipalité invite les Clermontais ce mercredi 24 juin à 18h30 à une réunion publique en plein air dans la prairie du Souk en bordure de la rue Descartes. Gérard Bessière, le maire de la commune et président de la communauté de communes du Clermontais, sera accompagné de ses conseillers municipaux. L'occasion est donnée d'échanger avec les élus sur les projets de la commune. Au mois de juin, la petite enfance est à la fête dans le Clermontais après un premier temps autour de la fête de la petite enfance il y a quelques jours. Ce mercredi, c'est la fête de la crèche de 17h à 19h dans les deux crèches du Clermontais, à savoir Canet et Clermont-l'Hérault. Pour clôturer l'année scolaire, donc le service petite enfance invite les parents et leurs enfants à participer à cette fête. Chacune des crèches organise sa propre fête, même jour, même heure. Collecte de sang à Gignac cette semaine, une prochaine collecte de sang qui est organisée ce jeudi 25 juin. Elle va se dérouler l'après-midi au chez de la gare de 14h30 jusqu'à 19h30. Vous pouvez prendre rendez-vous en amont pour donner votre sang, vous rendant directement sur le site internet du don du sang. À Saint-André de Sangonis, les candidatures pour la bourse au permis de conduire sont ouvertes. Les jeunes âgés de 17 à 25 ans peuvent bénéficier d'une aide financière pouvant aller jusqu'à 500 euros en vue de passer leur permis contre 50 heures de bénévolat au sein d'une association locale. Les attributions se font en fonction du coefficient familial, de la motivation et de la nécessité du permis pour son projet professionnel ou personnel. La date limite de dépôt des dossiers fixée au 30 juin prochain auprès du Centre socio-culturel Mosaïca. On rappelle l'ouverture des candidatures pour le prix de la TPE, donc une ouverture et une fermeture qui va arriver bientôt également à la fin du mois. Le prix de la TPE qui est donc lancé, le prix de la TPE valorise les parcours entrepreneuriaux, les initiatives locales et la résilience des petites entreprises. Au programme de cette édition, 12 lauréats récompensés pour 15 000 euros de gains, des accompagnements, mais surtout une belle mise en lumière des talents locaux. Le prix donc ouvert à toutes les entreprises qui remplissent les différents critères, à savoir être composé de 0 à 9 salariés, quelque soit le secteur d'activité hors auto-entreprise, avoir son siège social situé dans l'Hérault, le Gard ou les Pyrénées-Orientales, y être créé depuis plus d'un an avec 4 trophées qui seront remis, le prix être, le prix faire, le prix piloté, le prix osé. Vous avez donc jusqu'à la fin de ce mois, jusqu'au 30 juin, pour déposer vos candidatures sur le site internet www.prixtpe.fr. Donc cet été jusqu'à septembre, il s'agira donc d'avoir des entretiens individuels pour chaque candidat avant la remise des prix départementaux qui interviendra en octobre. En novembre, le jury se réunira pour recevoir les 12 nominés issus des sélections départementales qui viendront présenter leur entreprise avec le grand final et les prix régionaux qui seront remis à la fin du mois de novembre. Fin de saison pour l'école de musique de l'ODEF qui prépare déjà la saison prochaine. L'équipe pédagogique prépare désormais la rentrée 2026-2027 et invite le public à venir découvrir l'école lors d'un après-midi portes ouvertes qui se tiendra ce mercredi 24 juin de 14h à 17h. Les professeurs vont accueillir les visiteurs dans les locaux du pôle culturel pour présenter les différentes disciplines, enseigner, répondre aux questions des familles et permettre aux futurs élèves d'essayer plusieurs instruments, donc une école de musique ouverte aux enfants, adolescents ou encore adultes, débutants ou déjà musiciens. Les renseignements et les inscriptions se prennent directement auprès de l'école de musique de l'Odève.
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2: De retour sur Radio Lodève, il est 8h passé de 4 minutes. Merci Damien, prochain rendez-vous avec l'info. Tout à l'heure à 8h30, vous retrouverez le flash de Radio France Internationale. Bienvenue, si vous venez de nous rejoindre ce lundi 22 juin 2026. Nous on continue avec Christophe Maille, La Lune, et Cosmis avec Cool Kid. Bonne matinée.

0: Somber avec Homebreaker sur l'UDM. Et il est 8h15, tout de suite l'horoscope présenté par Sylvie Thierry. Bonjour.
1: Bonjour à tous, nous fêtons Alban aujourd'hui. Alors que réservent les astres votre signe aujourd'hui?
2: Bélier, la chance est avec vous, sachez profiter pleinement de cette bonne période.
1: Taureau, après une période de négociation et une attente, un accord pourrait être convenu. Cette situation peut être liée à votre travail ou à une situation personnelle.
2: Les Gémeaux, c'est le moment d'exprimer vos intentions professionnelles. On vous écoutera.
1: Cancer, votre morale remontera en flèche à la faveur de nouvelles rencontres.
2: Les Lions, il est temps d'accorder une priorité à certaines situations.
1: Vierge, les astres sont de votre côté. N'hésitez pas à appeler à l'aide si nécessaire. Vous n'êtes pas seul, vous le savez.
2: Suivez donc le mouvement en balance, même s'il ne vous convient pas tout à fait en ce moment.
1: Scorpion, vous avez envie de responsabilités nouvelles? Osez relever les défis. Imposez-vous, ami Scorpion.
2: Vous êtes sur le chemin de l'évolution professionnelle, Sagittaire. Vous marquez des points pour l'avenir.
1: Capricorne, votre éloquence naturelle et votre charisme rayonnent, ce qui vous offre une assurance accrue lors de vos échanges verbaux.
2: Les Verseaux, laissez donc de côté le « qu'en dira-t-on ». Ce que l'on pense de vous n'a aucune importance.
1: Enfin, Poisson, dans vos relations amicales, un quiproquo ou malentendu est possible. Voyez le côté drôle de la situation. À demain pour un nouvel horoscope, nous fêterons Audrey.
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0: Il est 8h passé de 17 minutes à 7h l'horoscope que vous retrouverez bien sûr dès demain matin, 7h15 et 8h15. Vous avez le festival Jazzorb qui se

jusqu'au 5 juillet. Ça a débuté ce vendredi 19 juin avec au programme ce mercredi 24 juin à 17h une conférence jazz et métissage par Joël Drouin à la médiathèque Max Roquette de Bédarieux. Jeudi 25 à 19h30, il y aura un spectacle pour ou contrebasse de Pierre Moussaguet. Ça se passera au parc Magic au Château Baldi à Bédarieux. Et samedi 27 juin à 11h du matin, Pierre Charial et Urbuli Baba en duo, place Pablo Neruda à Bédarieux. Donc à 11h du matin, pour voir le programme en détail, n'hésitez pas à vous rendre sur le www.jazzorb.fr. On continue avec David Guetta et Jennifer Lopez. C'est Me Tonight sur Radio Dev.

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Amir, avec toi sur Radio Dev. Vous avez un marché nocturne de producteurs locaux au Bousquet d'Orbe, place de la mairie, ce samedi 27 juin de 18h à 23h avec créateurs, producteurs, restauration et buvette sur place, animation musicale. C'est organisé par l'association Chemin et Patrimoine du Bousquet d'Orbe. Vous avez Courant d'Art à Fosières, à découverte d'artistes et d'artisans d'art ce samedi 27 juin. Flânerie dans le village, en nocturne à partir de 17h30, animation musicale, restauration sur place, buvette et food truck. Juste avant le flash d'information d'RFI, Olivier Russe avec le sel.

0: 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Il est 8h30, tout de suite on retrouve le flash de Radio France Internationale.
1: Martin Guez.
2: Des progrès majeurs venus de Brookenstock, palace helvétique niché au cœur des Alpes, forteresse et théâtre des négociations entre l'Iran et les États-Unis. Des progrès notamment sur le dossier libanais, sur le déblocage d'avoirs iraniens et sur la levée de restrictions sur le pétrole. Voilà ce qu'annonce Abbas Araghchi, le chef de la diplomatie iranienne. La nuit qui a été riche, selon les médiateurs qatariens et pakistanais, l'Iran et les États-Unis se sont accordés sur une feuille de route pour obtenir un accord définitif sous 60 jours pour mettre fin au conflit débuté le 28 février dernier. Dans le détail, les deux belligérants s'entendent sur une ligne de communication pour sécuriser le passage dans le détroit d'Ormuz, ou encore sur la mise en place d'une cellule de gestion des conflits pour mettre fin aux affrontements au Liban. Des discussions qualifiées d'historiques par le vice-président américain J.D. Vance, meneur de la délégation américaine, le bras droit de Donald Trump, qui est en première ligne dans ce dossier, et un échec n'est pour lui pas envisageable. Ça pourrait même lui coûter très cher politiquement, Harim Leipold.
3: C'est un pari risqué pour J.D. Vance et personne ne l'a mieux résumé que Donald Trump lui-même. Il y a quelques jours, le président américain a plaisanté « Si les négociations avec l'Iran aboutissent, le succès lui reviendra. En cas d'échec, la responsabilité incombera à son vice-président. » Ironie de l'histoire, celui qui mène aujourd'hui la délégation américaine en Suisse s'était montré, il y a encore quelques mois, plutôt réticent à une confrontation avec l'Iran. Mais depuis les frappes israélo-américaines contre l'Iran, il est devenu l'un des plus fidèles défenseur de la stratégie de Donald Trump. Et pour le vice-président américain, l'enjeu dépasse largement le seul dossier iranien. À 41 ans, il apparaît déjà comme l'un des favoris républicains pour la présidentielle de 2028. Un succès des négociations renforcerait sa stature internationale et son image d'homme d'État, mais un échec ou une reprise des hostilités au Moyen-Orient pourrait faire de lui le principal responsable d'un processus qui n'a pourtant pas lui-même initié.
2: En Éthiopie, le parti de la prospérité formation du Premier ministre Abiy Ahmed a remporté comme attendu une écrasante victoire aux législatives organisées le 1er juin dernier dans le pays, raflant 90% des sièges attribués, comme l'a annoncé hier la commission électorale à Addis Abeba. On termine par du football et par le premier succès de l'Égypte dans son histoire à la Coupe du Monde après 1934, après 1990 et 2018. Les pharaons qui participent cette année à leur quatrième mondial et après un match nul un partout contre la Belgique pour leur entrée, ils ont cette fois-ci battu la Nouvelle-Zélande 3-1 grâce notamment à un superbe but du cocher Mohamed Salah. Dans les autres résultats de la nuit, premier but de l'histoire du Cap-Vert dans la compétition et nouveau match nul pour les requins bleus de partout cette fois-ci contre l'Uruguay, match nul aussi entre la Belgique et l'Iran 0-0. En revanche, l'Espagne a cartonné l'Arabie Saoudite 4-0 à Atlanta avec Lamine Yamal titulaire et buteur. Après son match nul inaugural face aux Cap-Verdiens, les Espagnols sont bien lancés dans la compétition sous les yeux de notre correspondant Edouard Maille.
4: Laura a quitté son boulot samedi soir, 11 heures de route depuis Chicago, pour arriver juste à temps pour le match. Et l'Espagnol ne regrette pas une seconde ce voyage quand, dès la 10e minute, Lamine Yamal fait exploser de joie les supporters espagnols.
5: J'aime beaucoup le voir jouer, il joue un super football, il m'a fait pleurer, je vous jure que j'ai pleuré. J'ai couru dans les couloirs en hurlant de joie après le but de Lamine.
4: Pour Fernando, ce match confirme une chose, leur place comme favori, et le prodige de 18 ans y est pour beaucoup.
6: Au-delà du jeu qu'il crée, puisqu'il est à l'origine de presque toutes les actions, c'est l'âme qu'il apporte à l'équipe, son état d'esprit et son envie qui se transmettent aux autres joueurs.
4: Dans les tribunes, 68 000 spectateurs, une marée rouge envahit le stade. Des supporters aux anges devant la performance de leur équipe comme Julian.
7: C'était merveilleux aujourd'hui, un jour très spécial. S'ils jouent le reste des matchs comme aujourd'hui, on va l'obtenir notre deuxième étoile.
4: Avec son but, Lamine Yamal est devenu le deuxième joueur de 18 ans ou moins à ouvrir le score d'un match d'un mondial après Pelé, c'était en 1958. Edouard Maille, Atlanta, RFI.
2: Et l'Espagne qui est désormais en tête du groupe H avec 4 points, soit 2 de plus que le Cap-Vert et que l'Uruguay. Je vous souhaite une excellente journée à l'écoute de la Radio du Monde.
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0: De retour sur Radio Lodev, c'était le flash de Radio France International. Prochain rendez-vous avec l'info, ce sera tout à l'heure à partir de 9h. Vous retrouverez le flash local. Juste avant les réclames, on s'écoute Adèle avec Rolling in the Deep sur Radio Lodev. Bonne matinée à tous.

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Merci d'écouter Radio Le Dev, c'était Big Flo Yoli et Julien Doré avec Coup de Vieux. Allez, juste avant de retrouver dans quelques minutes le flash local de 9h, je vous prépare à Black M sur ma route et Santana avec Maria sur Radio Le Dev. Bonne matinée à tous.

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1: Il est 9h.
2: Bonjour, bienvenue et merci d'écouter Radio Lodève. Il est pile 9h. À tout de suite, le flash local présenté par Damien Sentès. Bonjour Damien.
3: Bonjour Cédric, bonjour à toutes et bonjour à tous. Le prochain club Adi va se dérouler à Lodève ce jeudi 25 juin, la matinée de 9h30 jusqu'à 12h30. Donc, à l'espace Marie-Christine Bousquet. L'objet de ce temps est de vous aider si vous avez un projet de création ou de développement d'entreprise et que vous vous demandez comment le faire évoluer en fonction de vos moyens et de votre réalité de terrain avec au programme des conseils pratiques pour structurer votre projet, de la réflexion sur le développement de votre activité selon vos ressources, encore des informations sur les solutions d'accompagnement de l'ADI. Pour participer à ce temps, l'inscription est obligatoire sur le www.adi.org. Cet événement proposé donc par cette association ADI est organisé en partenariat avec la communauté de communes du Lodévois-Larzac et le site Pays-Cœur d'Hérault. Des réunions publiques pour les municipalités. Il y a Bédarieux, dans le cadre de sa série de réunions publiques, la municipalité invite les habitants du quartier Cœur de Ville et Pasteur à un temps d'échange ce lundi soir. Cette réunion de quartier va donc se dérouler sur l'allée Noémie Berthomieu à partir de 18h30 ce soir. Et à Clermont-l'Hérault, la municipalité invite les Clermontais ce mercredi 24 juin à 18h30 à une réunion publique en plein air dans la prairie du Souk en bordure de la rue Descartes. Gérard Bessière, le maire de la commune et président de la communauté de communes du Clermontais, sera accompagné de ses conseillers municipaux. L'occasion est donnée d'échanger avec les élus sur les projets de la commune. Au mois de juin, la petite enfance est à la fête dans le Clermontais après un premier temps autour de la fête de la petite enfance il y a quelques jours. Ce mercredi, la fête de la crèche de 17h à 19h dans les deux crèches du Clermontais, à savoir Canet et Clermont-l'Hérault. Pour clôturer l'année scolaire, donc le service petite enfance invite les parents et leurs enfants à participer à cette fête. Chacune des crèches organise sa propre fête, même jour, même heure. Collecte de sang à Gignac cette semaine, une prochaine collecte de sang qui est organisée ce jeudi 25 juin. Elle va se dérouler l'après-midi au chez de la gare de 14h30 jusqu'à 19h30. Vous pouvez prendre rendez-vous en amont pour donner votre sang, vous rendant directement sur le site internet du don du sang. À Saint-André-de-Sangonis, les candidatures pour la bourse au permis de conduire sont ouvertes. Les jeunes âgés de 17 à 25 ans peuvent bénéficier d'une aide financière pouvant aller jusqu'à 500 euros en vue de passer leur permis contre 50 heures de bénévolat au sein d'une association locale. Les attributions se font en fonction du coefficient familial, de la motivation et de la nécessité du permis pour son projet professionnel ou personnel. La date limite de dépôt des dossiers fixée au 30 juin prochain auprès du Centre socio-culturel Mosaïca. On rappelle l'ouverture des candidatures pour le prix de la TPE, donc une ouverture et une fermeture qui va arriver bientôt également à la fin du mois. Le prix de la TPE qui est donc lancé, le prix de la TPE valorise les parcours entrepreneuriaux, les initiatives locales et la résilience des petites entreprises. Au programme de cette édition, 12 lauréats récompensés pour 15 000 euros de gains, des accompagnements, mais surtout une belle mise en lumière des talents locaux. Le prix donc ouvert à toutes les entreprises qui remplissent les différents critères, à savoir être composé de 0 à 9 salariés, quel que soit le secteur d'activité hors auto-entreprise, avoir son siège social situé dans l'Hérault, le Gard ou les Pyrénées-Orientales, y être créé depuis plus d'un an avec 4 trophées qui seront remis, le prix être, le prix faire, le prix piloter, le prix oser. Vous avez donc jusqu'à la fin de ce mois, jusqu'au 30 juin, pour déposer vos candidatures sur le site internet www.prixtpe.fr. Donc cet été jusqu'à septembre, il s'agira donc d'avoir des entretiens individuels pour chaque candidat avant la remise des prix départementaux qui interviendra en octobre. En novembre, le jury se réunira pour recevoir les 12 nominés issus des sélections départementales qui viendront présenter leur entreprise avec le grand final et les prix régionaux qui seront remis à la fin du mois de novembre. Fin de saison pour l'école de musique de Lodève qui prépare déjà la saison prochaine. L'équipe pédagogique prépare désormais la rentrée 2026-2027 et invite le public à venir découvrir l'école lors d'un après-midi portes ouvertes qui se tiendra ce mercredi 24 juin de 14h à 17h. Les professeurs vont accueillir les visiteurs dans les locaux du pôle culturel pour présenter les différentes disciplines, enseigner, répondre aux questions des familles et permettre aux futurs élèves d'essayer plusieurs instruments. Donc une école de musique ouverte aux enfants, adolescents ou encore adultes, débutants ou déjà musiciens. Les renseignements et les inscriptions se prennent directement auprès de l'école de musique de Lodève.
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2: De retour sur Radio Le Dev et merci Damien. Prochain rendez-vous avec l'info, ce sera tout à l'heure à 9h30. Vous retrouverez le flash de Radio France Internationale. Allez, nous on poursuit avec AD, tout savoir, et Chanel Toile sur Radio Le Dev. Bonne matinée à tous.

Info et réservation au 06 72 88 61 62. Et vous avez également des cours de yoga à Tossac tous les lundis matins de 10h à 11h30 dans la salle communale de Tossac. Renseignements au 07 67 30 02 35.

l'UTEVA de l'Odève qui vous propose Le garçon qui faisait danser les collines en VO, sous-titré à 18h. Le Vertige, une comédie avec Alain Chabat, Jonathan Cohen et Anaïs Dumoustier à 20h30. Une année italienne en VO, sous-titré à 20h30. Et L'objet du délit à 17h30. Direction le cinéma Alain René de Clermont-Léraud qui lui vous propose Le garçon qui faisait danser les collines en VO à 16h. Disclosure Day à 13h. Mas Palomas à 19h. Et Vivaldi et moi à 21h ce soir. Direction Bédarieux avec le cinéma Jean-Claude Carrière de Bédarieux qui vous propose ce lundi Devient Génial à 14h et 21h15. Vous avez La Baleine et le musicien, un documentaire à 21h. La Bataille de Gaulle, L'âge de fer à 14h et 20h30. L'affaire Zanetti à 14h. L'être aimé à 18h30 en VO, sous-titré Maximilien Kolb à 18h30. Et Scary Movie, un film interdit aux moins de 12 ans à 18h30. Voilà ce qui vous attend du côté des cinémas de la région ce lundi. Nous continuons avec Liam Payne et Rita Ora avec For You sur Radio Le Devin.

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Bienvenue, merci d'écouter Radio Lodève. Tiens, notez ces quelques visites guidées et commentées. Tout d'abord, la visite du château fort de Diour qui a été édifié entre le 12e et 17e siècle. Des visites guidées tout au long de l'année. La visite est accompagnée par le propriétaire des lieux, monsieur Bertrand Flotio. De plus, elle est guidée par un parcours sonore qui diffuse des éléments historiques et architecturaux du monument lors du passage dans 6 stations. 3 maquettes pédagogiques du château présentant l'architecture de l'édifice à 3 époques. La durée de la visite, c'est 1 heure environ. Alors, pour tout renseignement, si vous souhaitez réserver, n'hésitez pas à contacter le 07 84 32 90 30. Vous avez des visites guidées et commentées du four à chaux à la Tour sur Orbe, unique en Occitanie. Venez découvrir cette usine de production de chaux du 19e siècle, récemment restaurée et protégée au titre des monuments historiques. Des visites guidées tout au long de l'année pour des groupes individuels, en groupe ou en famille. Renseignements, inscriptions et tarifs au 06 30 55 83 14. Et vous avez des visites guidées également du bourg médiéval fortifié de Boussag sur la commune de la Tour sur Orbe et de ses bâtiments inscrits au monument historique proposé par l'association Les Amis du Vieux Boussag. Alors, des visites guidées et commentées individuelles, alors aussi en groupe ou en famille. Renseignements et réservation des visites au 06 21 71 65 53.

0: Merci d'écouter Radio Lodev. Il est 9h30. Tout de suite, on retrouve le flash de Radio France Internationale.
1: Martin Guez.
2: Des progrès majeurs venus de Brückenstock, palace helvétique niché au cœur des Alpes, forteresse et théâtre des négociations entre l'Iran et les États-Unis. Des progrès notamment sur le dossier libanais, sur le déblocage d'avoirs iraniens et sur la levée de restrictions sur le pétrole. Voilà ce qu'annonce Abbas Araghchi, le chef de la diplomatie iranienne. La nuit qui a été riche, selon les médiateurs qatariens et pakistanais, l'Iran et les États-Unis se sont accordés sur une feuille de route pour obtenir un accord définitif sous 60 jours pour mettre fin au conflit débuté le 28 février dernier. Dans le détail, les deux belligérants s'entendent sur une ligne de communication pour sécuriser le passage dans le détroit d'Ormuz, ou encore sur la mise en place d'une cellule de gestion des conflits pour mettre fin aux affrontements au Liban. Des discussions qualifiées d'historiques par le vice-président américain J.D. Vance, meneur de la délégation américaine, le bras droit de Donald Trump, qui est en première ligne dans ce dossier, et un échec n'est pour lui pas envisageable. Ça pourrait même lui coûter très cher politiquement, Harim Leipold.
3: C'est un pari risqué pour J.D. Vance et personne ne l'a mieux résumé que Donald Trump lui-même. Il y a quelques jours, le président américain a plaisanté « Si les négociations avec l'Iran aboutissent, le succès lui reviendra. En cas d'échec, la responsabilité incombera à son vice-président. » Ironie de l'histoire, celui qui mène aujourd'hui la délégation américaine en Suisse s'était montré, il y a encore quelques mois, plutôt réticent à une confrontation avec l'Iran. Mais depuis les frappes israélo-américaines contre l'Iran, il est devenu l'un des plus fidèles défenseur de la stratégie de Donald Trump. Et pour le vice-président américain, l'enjeu dépasse largement le seul dossier iranien. À 41 ans, il apparaît déjà comme l'un des favoris républicains pour la présidentielle de 2028. Un succès des négociations renforcerait sa stature internationale et son image d'homme d'État, mais un échec ou une reprise des hostilités au Moyen-Orient pourrait faire de lui le principal responsable d'un processus qui n'a pourtant pas lui-même initié.
2: En Éthiopie, le parti de la prospérité formation du Premier ministre Abiy Ahmed a remporté comme attendu une écrasante victoire aux législatives organisées le 1er juin dernier dans le pays, raflant 90% des sièges attribués, comme l'a annoncé hier la commission électorale à Addis Abeba. On termine par du football et par le premier succès de l'Égypte dans son histoire à la Coupe du Monde après 1934, après 1990 et 2018. Les pharaons qui participent cette année à leur quatrième mondial et après un match nul un partout contre la Belgique pour leur entrée, ils ont cette fois-ci battu la Nouvelle-Zélande 3-1 grâce notamment à un superbe but du cocher Mohamed Salah. Dans les autres résultats de la nuit, premier but de l'histoire du Cap-Vert dans la compétition et nouveau match nul pour les requins bleus de partout cette fois-ci contre l'Uruguay, match nul aussi entre la Belgique et l'Iran 0-0. En revanche, l'Espagne a cartonné l'Arabie Saoudite 4-0 à Atlanta avec Lamine Yamal titulaire et buteur. Après son match nul inaugural face aux Cap-Verdiens, les Espagnols sont bien lancés dans la compétition sous les yeux de notre correspondant Edouard Maille.
4: Laura a quitté son boulot samedi soir, 11 heures de route depuis Chicago, pour arriver juste à temps pour le match. Et l'Espagnol ne regrette pas une seconde ce voyage quand, dès la 10e minute, Lamine Yamal fait exploser de joie les supporters espagnols.
5: J'aime beaucoup le voir jouer, il joue un super football, il m'a fait pleurer, je vous jure que j'ai pleuré. J'ai couru dans les couloirs en hurlant de joie après le but de Lamine.
4: Pour Fernando, ce match confirme une chose, leur place comme favori, et le prodige de 18 ans y est pour beaucoup.
6: Au-delà du jeu qu'il crée, puisqu'il est à l'origine de presque toutes les actions, c'est l'âme qu'il apporte à l'équipe, son état d'esprit et son envie qui se transmettent aux autres joueurs.
4: Dans les tribunes, 68 000 spectateurs, une marée rouge envahit le stade. Des supporters aux anges devant la performance de leur équipe comme Julian.
7: C'était merveilleux aujourd'hui, un jour très spécial. S'ils jouent le reste des matchs comme aujourd'hui, on va l'obtenir notre deuxième étoile.
4: Avec son but, Lamine Yamal est devenu le deuxième joueur de 18 ans ou moins à ouvrir le score d'un match d'un mondial après Pelé, c'était en 1958. Edouard Maille, Atlanta, RFI.
2: Et l'Espagne qui est désormais en tête du groupe H avec 4 points, soit 2 de plus que le Cap-Vert et que l'Uruguay. Je vous souhaite une excellente journée à l'écoute de la Radio du Monde.
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0: De retour sur Radio Lodev, c'était le flash de Radio France Internationale. Prochain rendez-vous avec l'info, ce sera tout à l'heure à partir de 10h. Vous retrouverez le flash local. Juste avant les réclames, on s'écoute Pierre Demar, son tout nouveau titre, Je pense à vous, et Escobar avec Someone New sur Radio Lodev. Bonne matinée.

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Merci d'écouter Radio Dev. C'était Kenza Farah avec Quelque part. Et bien voilà, c'est terminé pour moi. N'oubliez pas, dans quelques minutes à 10h, le flash local présenté par Damien Saint-Est. À 10h midi, vous serez avec Lenny pour la seconde et dernière partie de matinée. Moi, je vous retrouve dès cet après-midi à partir de 17h et on se quitte avec Madonna et Nothing Fails. Excellente journée à l'écoute de Radio Dev. Surtout, prenez bien soin de vous et de vos proches. À cet après-midi 17h. Ciao, ciao.

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1: Il est 10h. Il est 10h, bonjour à tous et à toutes et bienvenue sur Radio Lodève pour la nouvelle matinade, le 10h midi avec Lenny, l'animateur préféré de votre animateur préféré. J'espère que vous allez merveilleusement bien en ce lundi 22 juin 2026. Ça y est, le mois de juin approche sa fin. Ce dimanche, c'est-à-dire hier, c'était la fête des pères et le début de l'été. J'espère que vous avez passé une merveilleuse journée en compagnie de votre papa et que vous avez pu célébrer que ce soit la fête de la musique ou le début de l'été pleinement. Je vous propose, avant de commencer cette matinale, de vous faire un petit topo de ce que vous allez pouvoir écouter sur nos ondes. Vous allez pouvoir retrouver à 10h30 votre flash Radio France Internationale, à 10h15 votre chronique des petites annonces, dans moins de 5 minutes votre rubrique météo. Mais pour l'instant, je vous propose de commencer avec le flash d'info locale de Damien Sintès. Bonjour Damien.
2: Bonjour Lenny, bonjour à toutes et bonjour à tous. Des réunions publiques municipales cette semaine et à Bédarieux dans le cadre de sa série de réunions publiques. La municipalité invite les habitants du quartier Cœur de Ville et Pasteur à un temps d'échange ce lundi 22 juin. Cette réunion de quartier se déroulera donc ce soir sur l'allée Noémie Berthomieux à partir de 18h30 à Clermont-Lérou. La municipalité aussi invite ses habitants pour une réunion publique qui se tiendra elle ce mercredi 24 juin à 18h30. Une réunion en plein air dans la prairie du Souk, en bordure de la rue Descartes. Gérard Bessière, le maire de la commune et président de la communauté de communes du Clermontais, sera accompagné pour l'occasion de ses conseillers municipaux. L'occasion est donnée d'échanger avec les élus sur les projets de la commune. Le prochain club Adi se déroulera à Lodève ce jeudi 25 juin, la matinée de 9h30 à 12h30 à l'espace Marie-Christine Bousquet. L'objet de ce temps est de vous aider si vous avez un projet de création ou de développement d'entreprise et que vous vous demandez comment le faire évoluer en fonction de vos moyens, de votre réalité de terrain. Au programme, des conseils pratiques pour structurer votre projet, de la réflexion sur le développement de votre activité selon vos ressources ou encore des informations sur les solutions d'accompagnement de l'ADI. L'inscription, elle reste obligatoire auprès de l'ADI justement via son site internet, le www.adi.org. Cet événement proposé par cette association ADI est organisé en partenariat avec la communauté de communes du Lodévois et Larzac et le Sidel Pays Cœur d'Hérault. Une collecte de sang cette semaine à Gignac. Cette prochaine collecte de sang est organisée ce jeudi 25 juin. Elle se déroulera l'après-midi au chai de la gare à partir de 14h30 pour se conclure à 19h30 et vous pouvez prendre rendez-vous en amont pour donner votre sang en vous rendant sur le site internet du don du sang. Au mois de juin, la petite enfance est à la fête dans le Clermontais avec le service Petite Enfance qui vient d'organiser il y a quelques jours la fête de la petite enfance en attendant donc la fête de la crèche qui aura lieu elle cette semaine ce mercredi 24 juin de 17h à 19h dans les crèches de Canet et Clermont-Lérault. Pour clôturer cette année scolaire 2025-2026, le service Petite Enfance invite les parents et leurs enfants à participer à cette fête. Chacune des crèches organise sa propre fête, même jour, même heure. À Saint-André-de-Saint-Gonis, les candidatures pour la bourse au permis de conduire sont ouvertes. Les jeunes âgés de 17 à 25 ans peuvent bénéficier d'une aide financière pouvant aller jusqu'à 500 euros en vue de passer leur permis contre 50 heures de bénévolat au sein d'une association locale. Les attributions se font en fonction du coefficient familial, de la motivation, de la nécessité du permis pour son projet professionnel ou personnel. La date limite du dépôt de dossier est fixée au 30 juin prochain auprès de Mosaïka, le centre socio-culturel de la commune. Les candidatures sont ouvertes pour le prix de la TPE, des candidatures donc ouvertes jusqu'à la fin du mois. Le prix de la TPE valorise les parcours entrepreneuriaux, les initiatives locales et la résilience des très petites entreprises. Au programme de cette édition, 12 lauréats qui seront récompensés avec 15 000 euros de gains et des accompagnements. Le prix est ouvert à toutes les entreprises qui ont été créées depuis plus d'un an, dont le siège social est situé dans l'Hérault, le Gard ou les Pyrénées-Orientales, ou encore qui possèdent donc de 0 à 9 salariés, quel que soit le secteur d'activité hors auto-entreprise. La date limite de candidature est fixée au 30 juin, donc toutes les infos sur le www.prix-tpe.fr. Le prix départemental sera remis en octobre avant la grande finale régionale et le prix régional pour la fin du mois de novembre. C'est déjà la fin de la saison pour l'école de musique de l'Odève qui est donc tournée vers la saison prochaine. L'équipe pédagogique prépare désormais la rentrée 2026-2027 et invite le public à venir découvrir pour l'occasion son école de musique lors d'un après-midi portes ouvertes qui se tiendra ce mercredi 24 juin de 14h à 17h. Les professeurs accueilleront les visiteurs dans les locaux du pôle culturel Confluence pour présenter les différentes disciplines enseignées, répondre aux questions des familles et permettre aux futurs élèves d'essayer plusieurs instruments.
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1: Ce lundi, ciel bleu partout sur la région. On aura bien 3 cumulus cet après-midi sur les reliefs des Pyrénées et de la Lozère, mais rien de bien grave. Un peu de vent aujourd'hui et du marin à 30 km/h cet après-midi. Les températures sont de 16 à Mende, 20 à Montpellier, Béziers et Carcassonne, 21 degrés à Perpignan, Lodève et Narbonne, 25 degrés à 7 cet après-midi, les maximales seront de 31 à 7, 33 à Perpignan, 35 à Narbonne et Béziers, 37 à Carcassonne et Montpellier. Et le sommet des températures atteindra Lodève avec 38 degrés, mon Dieu, oula. Mais surtout, aujourd'hui, on fête les Albans.
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1: Voilà tout pour votre rubrique sur l'information de début de matinale. Bien évidemment, je vous propose d'entamer tout de suite la musique et je vous propose d'écouter l'un des titres du dernier album Karma de Big Flo et Oli, titre nommé Picasso. Et je vous propose avant ça de profiter de la musique de Len Martin et Marlin, et le titre Sitting Down There. Bonne écoute sur Radio Lodève.

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1: Voici la rubrique des petites annonces. Personne sérieuse de 78 ans recherche un appartement F2 au premier étage au rez-de-chaussée sur les secteurs de Lodève, Bédarieux, Paulhan, Pézenas, Gignac, Clermont-Léraud. Prix maximum du loyer 600 euros. 06 19 48 49 26. Vend 6 chaises en chêne de salle à manger pour 150 euros et vend aussi un ventilateur à pied à 15 euros. Le tout c'est au 06 26 16 01 33. On recherche et achète des poupées Tchouki en bon état de la marque GG des années 60-70. 06 14 54 80 04. Vend une moto Kawasaki vers 6 000 cm3, contrôle technique OK, 19 000 km. Avec pneus neufs et poignées chauffantes. Le prix de la moto, 7 500 euros. 06 80 32 19 28 pour tout renseignement. Vend un vélo pliable pour femmes pour 60 euros. 06 62 66 90 44. À vendre, bâche de piscine d'hiver, 8 m60 sur 4 m55 à 250 euros. Vend une horloge ancienne en bois plein, 200 euros. Un évier de cuisine en résine à 50 euros, un radiateur à bain d'huile à 30 euros, le tout au 06 26 16 01 33. Vend Opel Crossland de 2021, gris, boîte 6 vitesses, véhicule tout équipé, 74 000 km, essence, distribution, pompe à eau et 4 pneus neufs, facture à l'appui, 11 500 euros prix à débattre, 06 22 87 37 15. Vend une Honda Jazz essence grise argentée de 2007, 163 000 km, contrôle technique de 2026, ok, la propriétaire est trop âgée et cesse de conduire, 06 52 72 29 35. Voilà pour la rubrique des petites annonces. Vous souhaitez passer une petite annonce, vous souhaitez obtenir un renseignement sur les annonces que je viens de vous donner, il vous suffit de nous contacter par téléphone au 04 67 44 27 34. Vous pouvez également nous transmettre vos annonces par mail à l'adresse suivante radiolodev@orange.fr. La rubrique des petites annonces, vous la retrouverez avec Cédric cet après-midi à 17h15. 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
2: Voilà ce qui conclut votre rubrique des petites annonces. Et avant de reprendre la musique, je tiens à vous informer que vous allez pouvoir retrouver ce samedi 27 juin à Lodève, la fête à Lodève proposée par l'Avenir Togo 30-34 à la Halle d'Arte de Lodève. Vous pourrez retrouver le marché artisanal du Togo, des produits logo, des bric-à-brac et de la tombola. Le matin à 9h, vous pourrez profiter d'une inauguration à 9h30 en défilé de tenue africaine et en présence avec les élus ainsi que un groupe de percussions. Vous pourrez retrouver à la pause déjeuner des croque-monsieur, pâtisserie et une buvette proposée également. Une après-midi complète en musique et à partir de 19h, un dîner dansant avec un repas poulet yassa proposé par la présidente Mana. Mais c'est sur réservation, donc je vous invite à contacter le 06 78 39 17 68. Je propose tout de suite de reprendre la musique avec le titre de Lenny Kravitz, le titre Believe. Mais avant ça, je vous propose d'écouter I Hate That You Made You Love Me de Ariana Grande, titre sorti

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1: Des progrès majeurs venus de Brookenstock, palace helvétique niché au cœur des Alpes, forteresse et théâtre des négociations entre l'Iran et les États-Unis. Des progrès notamment sur le dossier libanais, sur le déblocage d'avoirs iraniens et sur la levée de restrictions sur le pétrole. Voilà ce qu'annonce Abbas Araghchi, le chef de la diplomatie iranienne. La nuit qui a été riche, selon les médiateurs qatariens et pakistanais, l'Iran et les États-Unis se sont accordés sur une feuille de route pour obtenir un accord définitif sous 60 jours pour mettre fin au conflit débuté le 28 février dernier. Dans le détail, les deux belligérants s'entendent sur une ligne de communication pour sécuriser le passage dans le détroit d'Ormuz, ou encore sur la mise en place d'une cellule de gestion des conflits pour mettre fin aux affrontements au Liban. Des discussions qualifiées d'historiques par le vice-président américain J.D. Vance, meneur de la délégation américaine, le bras droit de Donald Trump, qui est en première ligne dans ce dossier, et un échec n'est pour lui pas envisageable. Et ça pourrait même lui coûter très cher politiquement, Harim Leipold.
2: C'est un pari risqué pour J.D. Vance et personne ne l'a mieux résumé que Donald Trump lui-même. Il y a quelques jours, le président américain a plaisanté « Si les négociations avec l'Iran aboutissent, le succès lui reviendra. En cas d'échec, la responsabilité incombera à son vice-président. » Ironie de l'histoire, celui qui mène aujourd'hui la délégation américaine en Suisse s'était montré, il y a encore quelques mois, plutôt réticent à une confrontation avec l'Iran. Mais depuis les frappes israélo-américaines contre l'Iran, il est devenu l'un des plus fidèles défenseur de la stratégie de Donald Trump. Et pour le vice-président américain, l'enjeu dépasse largement le seul dossier iranien. À 41 ans, il apparaît déjà comme l'un des favoris républicains pour la présidentielle de 2028. Un succès des négociations renforcerait sa stature internationale et son image d'homme d'État, mais un échec ou une reprise des hostilités au Moyen-Orient pourrait faire de lui le principal responsable d'un processus qu'il n'a pourtant pas lui-même initié.
1: Harim Leipold, les discussions techniques débutées cette nuit en 6 doivent-elles se prolonger toute la semaine, discussion fragilisée par les affrontements qui perdurent au Liban. Le chef du Hezbollah, Naïm Qassem, a refusé hier toute création de zone de sécurité israélienne dans le sud du pays, comme l'État hébreu compte le faire pour y maintenir son armée. L'armée israélienne qui restera dans le sud du Liban aussi longtemps que nécessaire, a déclaré le Premier ministre israélien Benjamin Netanyahou. Il ne pourra plus être rejoint. Abelardo de la Espriella est bien le nouveau président de la Colombie, même si les résultats ne sont pas encore totalement définitifs. Ce qui fait basculer le pays à l'extrême droite, ce novice en politique, avocat anti-système soutenu par Donald Trump, qui va remporter de justesse le second tour de l'élection présidentielle. Il a notamment fait campagne sur la promesse de venir à bout des groupes armés et du trafic de drogue qui gangrène la Colombie. Son rival de gauche, Evan Cepeda, récolte un peu plus de 48% des suffrages, alors que 99% des bulletins ont été dépouillés, soit un point de moins qu'Abelardo de la Espriella. Il a affirmé ce dernier avoir reçu un message de soutien du président américain Donald Trump après sa victoire. Le millionnaire de 47 ans qui promet de resserrer les liens entre Bogota et Washington. Une élection qui tourne la page de Gustavo Petro dans le pays et qui a notamment déclenché un concert de klaxon dans le nord de la capitale Bogota parmi les partisans de l'extrême droite et d'Abelardo de la Espriella. Élection qui suscite en revanche énormément d'inquiétude dans le camp de la gauche comme chez cette militante d'Ivan Cepeda.
3: Bueno, en este momento.
4: Eh bien, en ce moment, je me sens très, très anxieuse. J'ai très peur. Je m'inquiète pour les droits reproductifs des femmes. Et je m'inquiète aussi, surtout, pour nos écosystèmes. Abelardo n'a mentionné la lutte contre l'exploitation minière illégale qu'une seule fois, alors que dans le programme de Cepeda, ce sujet était abordé 5 fois, ce qui est beaucoup. J'ai peur de la manière dont sera gérée la question de ces méga-prisons qu'il peut construire et des conditions dans lesquelles vivront les jeunes dans le pays. J'ai très peur que l'on réduise de plus en plus les investissements dans l'éducation et la science, que l'État procède à des coupes budgétaires et que tant de gens se retrouvent sans emploi.
5: En ciencia, que recorte l'État, que tanta gente se quede sin empleo.
1: Des propos recueillis au micro RFI de Camille Bouju, le nouveau président colombien lui promit une nouvelle ère pour le pays. Il a été félicité par le secrétaire d'État américain Marco Rubio. Des heurts ont éclaté avec la police et des drapeaux américains ont été brûlés par des manifestants. La coalition électorale colombienne doit donner les résultats définitifs dans les prochaines heures, élection sur laquelle nous reviendrons tout au long de la matinée sur RFI. En Bolivie voisine, des affrontements ont opposé hier des policiers et des paysans dans le département bolivien de Cochabamba, bastion de l'ancien président Evo Morales. Au lendemain de l'entrée en vigueur de l'état d'exception décrété pour mettre fin à des semaines de contestation. État d'exception décrété par le président Rodrigo Paz après 7 semaines de manifestations et de blocages routiers pour réclamer sa démission.
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0: On se retrouve après le flash Radio France Internationale. Et avant de reprendre la musique, je tiens à vous informer que vous allez pouvoir retrouver jusqu'au 30 août 2026 au Sentier Artistique de Mourez l'exposition de Land Art nommée Pluriel, proposée par Gabi et Claire. Et pour plus de renseignements, vous pouvez soit contacter le 06 85 25 42 05 ou le 06 83 09 30 82 ou encore, bien évidemment, aller sur le Facebook Puce d'Art. Donc c'est proposé par la commune de Mourez et bien évidemment ces deux artistes, bien évidemment. Je vous propose tout de suite de reprendre la musique avec Jamaican Bam Bam de Ujjal et Solto, titre tout récent. Et avant ça, vous allez pouvoir profiter de Mickey et le titre ça pique un peu quand même. Bonne écoute sur Radio Lodève.

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Boum boum. Et avant de reprendre la musique, je tiens à vous informer que vous allez pouvoir retrouver dans le cadre du festival Jazzorb ce mercredi 24 juin à 17h une conférence jazz et métissage à la médiathèque Max Rouquette de Bédaillot. Vous pourrez retrouver les origines du jazz issues d'un métissage entre l'Afrique et l'Europe. Les modes musicaux africains et les gammes européens se sont fondus pour créer les bases d'une musique originale, le jazz. Dans la deuxième moitié du 20e siècle, les musiciens de jazz ont intégré les cultures du monde pour créer de nouvelles formes et de nouveaux sons. Vous pourrez retrouver cette conférence entre les métissages sur le jazz et les musiques du monde proposée par Joël Drouin. L'entrée est libre, donc n'hésitez pas si le jazz est une musique qui vous intéresse. Je vous propose tout de suite de reprendre la musique avec Mr. Know It All de Teddy Swims. Mais avant ça, je vous propose d'écouter Né en 17 à Leidenstadt de Frédéric Goldman et Michael Jones. Bonne écoute sur Radio Le Dev.

C'était Mr. Know-It-All de Teddy Smith, pardon, j'avais perdu l'artiste bien évidemment. Et avant de reprendre la musique, je tiens à vous informer que vous allez pouvoir retrouver ce samedi 27 juin à 14h la journée d'inauguration du planning familial. Le planning familial, pourquoi et pour qui ? Afin de connaître et s'informer sur les missions du nouveau planning familial de l'ODEM. Avec la projection d'un film documentaire, la discussion de la table, discussion et table ronde autour des questions de la santé sexuelle, la sélection de livres adaptés pour aborder les questions à l'éducation, à la vie affective, relationnelle et sexuelle avec vos enfants et vos adolescents. C'est à la médiathèque, l'entrée est libre, c'est tout public, rassurez-vous. Et c'est totalement gratuit, je vous rappelle, samedi 27 juin à 14h. Je vous propose tout de suite de reprendre la musique avec You Can't Hurry Love de The Supreme. Mais avant ça, vous allez pouvoir écouter Laura Ferré sur le titre Poupée Soldat. Bonne écoute sur Radio Le Dev.

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1: Il est 11h.
2: Il est 11h, bonjour à tous et à toutes, vous êtes toujours avec Léni sur Radio Lodève, nous sommes lundi, il est l'heure pour votre grosse émission du lundi. Cette semaine, conseil de famille qui traitera de la transmission intergénérationnelle. Bonne écoute sur Radio Lodève.

0: Bonjour à toutes, bonjour à tous et bienvenue sur Radio Lodev. On se retrouve pour une toute nouvelle émission de Conseils de Famille. Aujourd'hui, nous allons vous parler de transmission. Nous allons en parler avec Anne-Marie Stamps, coordonnatrice du PRE, le programme de réussite éducative au CCAS de l'ODEV, Maud Frichoux, psychologue de l'EPE, l'école des parents et des éducateurs de l'IRO, Léa Baltus, accompagnatrice à la parentalité et formatrice en relations et émotions de l'association Grandir Ensemble. Bienvenue à toutes les trois sur Radio l'ODEV pour cette émission. Bonjour à toutes.
1: Bonjour. Bonjour.
0: Alors aujourd'hui, la transmission et la chronique que nous a préparée Anne-Marie Stamps.
2: Ce que nos parents nous transmettent sans le vouloir, la transmission intergénérationnelle. Quand on devient parent, on croit souvent qu'on repart à zéro. Mais en réalité, nous commençons jamais sur une page blanche. Nous héritons d'une histoire, de valeurs, de gestes, d'habitudes et parfois de blessures. C'est ce qu'on appelle la transmission intergénérationnelle, ce passage souvent invisible entre les générations. Elle concerne pas seulement l'éducation ou les traditions, mais aussi les traces plus profondes, psychologiques, affectives, parfois même biologiques. Alors, que nous transmettent nos parents? Et qu'allons-nous transmettre à notre tour? D'abord, la transmission la plus visible, celle de tous les jours. Les chercheurs en psychologie de l'apprentissage, comme Albert Bandura, ont montré que les enfants apprennent énormément par l'imitation. Ils observent, reproduisent, ils abordent nos comportements. Quand un enfant voit son parent gérer une dispute, s'occuper d'un proche, parler de lui-même avec bienveillance, il apprend, sans qu'on lui dise, ce que c'est d'être un adulte. Cette dimension-là, c'est la plus apprenante. Elle forme la base de la socialisation, de la confiance et de l'image de soi. Mais cette transmission n'est pas seulement comportementale. Elle véhicule aussi nos valeurs, notre rapport à l'effort, l'amour, à la réussite, à l'échec. Chaque génération reçoit une part du monde à interpréter. Du côté de la psychanalyse, ce qui se répète quand ce n'est pas dit. Mais il existe aussi une transmission plus inconsciente. La psychanalyse avec Freud, Dolto ou encore Serge Tisseron ont beaucoup travaillé sur cette idée. Ce qui n'est pas élaboré, ce qui reste tu, tend à se répéter. On peut parler aussi du fantôme familial, un secret, un drame ou une honte cachée qui traverse les générations sans être nommée. Un enfant peut alors, sans le savoir, porter une émotion qui ne lui appartient pas. Un silence autour d'un deuil, d'une séparation, d'une origine peut s'imprimer dans un psychisme familial comme un ombre. C'est la parole, les récits, le fait de raconter d'où l'on vient prennent toute leur importance. Quand on met en mots, on libère ce qui restait en suspens. L'épigénétique, la mémoire du corps. Et depuis une vingtaine d'années, la science vient de donner un nouvel éclairage à cette idée. Les chercheurs en épigénétique montrent que certains stress, traumatismes, carences vécues par une génération peuvent modifier l'expression de nos gènes et sans en changer leur structure. Autrement dit, nos expériences laissent une trace biologique. Une étude sur les descendants de femmes enceintes pendant la famine hollandaise en 1944 a montré des altérations des taux de cortisol modifiés, une sensibilité accrue au stress. Ces empreintes ne sont pas un destin, elles ne déterminent pas l'individu, mais elles témoignent de la continuité entre le corps et l'histoire. Nos corps gardent aussi la mémoire et ce que nos parents ont traversé. Une approche plus systémique. Une autre lecture complémentaire, ici, la famille est vécue comme un système vivant et un ensemble de relations où chaque membre occupe une place. Ce qui ne peut pas se dire à un endroit du système se rejoue ailleurs, souvent chez les enfants. Un thérapeute peut parler parfois de loyauté invisible. Ces liens de fidélité inconsciente qui nous poussent à rester loyaux à notre lignée, même quand cela nous coûte. Un enfant peut porter le souci de réparer ce qui n'a pas été réparé avant lui. D'autres, au contraire, se rebellent cherchant à rompre un modèle ou à inverser la chose. Le travail thérapeutique consiste alors à rendre visibles ces loyautés, à redonner chacun sa place pour que la nouvelle génération ne soit pas contrainte de rejouer l'histoire ancienne. La transmission consciente. Heureusement, rien n'est figé. Ce que l'on reçoit peut se transformer. On peut choisir de transmettre autrement, à condition d'en être conscient. Raconter son histoire, évoquer les origines, parler des absents, expliquer les choix, ce sont des gestes simples mais puissants. Ils permettent à l'enfant d'inscrire son identité dans une continuité claire, non floue ou le non-dit. Les rituels, les repas de famille, les albums photos, les récits, comment c'était avant, sont aussi des moyens de faire circuler la mémoire sans qu'elle se transforme en fardeau. Parce que ce qui est dit n'a plus besoin de se répéter. Et aujourd'hui, être parent, c'est quoi transmettre ? Aujourd'hui, dans un monde où les repères changent vite, être parent, c'est souvent marcher sur une ligne de crête. Entre fidélité et liberté, un héritage et invention. La question n'est plus seulement qu'est-ce que je transmets, mais aussi qu'est-ce que je veux transformer. Nous sommes tous porteurs d'une histoire, mais nous avons tous la capacité d'en écrire la suite. C'est toute la beauté de la transmission intergénérationnelle. Ce n'est pas une chaîne fermée, c'est un fil vivant qui, elle, et entre chaque génération, peut se tisser de sa manière.
0: Voilà donc pour cette chronique sur la transmission. On peut choisir de transmettre, mais il y a des choses qui se transmettent automatiquement.
1: Oui, tout à fait. C'est bon. Après, comme Anne-Marie nous a énoncé lors de sa chronique, on sait qu'à peu près il y a 50% qui se transmettent de manière génétique, et ensuite c'est les 50% restants, c'est d'autres d'autres paramètres qui viennent se transmettre. Donc voilà, il y a maintenant des études qui sont très très récentes et qui montrent bien que certaines pathologies, certains troubles peuvent justement être transmis d'une génération à l'autre. Et c'est vrai que ces phénomènes-là, ces études-là ont permis, je pense, pour beaucoup de parents, moi c'est ce que j'essaie de faire avec eux, de déculpabiliser aussi. C'est-à-dire que quand on a des gènes qu'on transmet à son enfant, c'est des choses qu'on ne contrôle pas. Effectivement, il y a des transmissions comme ça intergénérationnelles. Et je voulais revenir à ce que disait Anne-Marie sur le cortisol. Qui est l'hormone de stress qu'on a tous en nous et qui nous permet de nous protéger face au danger. C'est vraiment une hormone très utile pour notre survie. Effectivement, on a pu démontrer lors des guerres, donc là en plus malheureusement actuellement, il y a des guerres qui sont présentes sur au niveau du monde, que les femmes enceintes qui sont dans un état de stress perpétuel, continu et quotidien ont de fortes chances de faire naître des enfants prématurés avec un développement corporel un peu réduit. On sait tout ça. On sait que le cortisol attaque le fœtus. Donc en fait, c'est une transmission fœtale qui se met en place. D'où maintenant la préconisation. En tout cas dans pas mal de situations, des femmes enceintes qui vivent des événements traumatiques, il est très important de pouvoir les soutenir très tôt dans leur grossesse pour éviter justement que ce stress soit important. C'est le cas aussi des violences conjugales. Une femme qui a été frappée pendant la grossesse, elle transmet à son enfant, il y a des traces.
2: Il y a des traces dans les marqueurs biologiques.
1: Oui.
2: C'est-à-dire que l'environnement a une incidence sur l'expression de nos gènes.
1: C'est l'épigénétisme.
2: Ils vont s'allumer ou pas en fonction de ce qui arrive dans notre vie. Et du coup, en fait, la génération suivante va avoir aussi encore cette expression de l'événement qu'ils n'ont pas vécu eux, mais qui a été transmis. Donc, leurs gènes vont s'exprimer de la même façon. Ces marqueurs ont été allumés. En gros, il faut le voir un peu comme ça. Un événement vient allumer une lumière, et cette lumière s'allume en général, pour l'instant, on en est à 5 générations. Voilà. Cette lumière va s'allumer sur 5 générations, et ces gènes vont s'exprimer sur 5 générations. Donc, sur 5 générations, par exemple, on va avoir l'expression d'un gène qui va, induire plus de cortisol. Plus de stress. Donc, ce sont des gens qui sont plus susceptibles d'avoir plus de stress. Voilà. Et ça va se transmettre. Donc, c'est quand même Donc, un enfant maltraité va transmettre sur 5 générations cette maltraitance. et donc avec voilà des anxiétés ou voilà des choses qui vont s'exprimer plus facilement sur les générations futures.
1: Et ça c'est quand même une découverte majeure. Ouais. Oui. Dans l'accompagnement aussi pour les professionnels qui travaillent auprès des familles, de voir à quel point la puissance de la transmission est quand même quelque chose qui nous dépasse largement. On peut pas maîtriser ces choses-là. Donc c'est vrai que ça permet d'avoir une compréhension des choses différentes depuis ces découvertes-là.
2: Et puis quand on pense à transmission, on pense souvent au secret, qui est pas forcément le même sujet. Hein. Voilà, des secrets. Voilà, on en a parlé dans une autre émission. Mais voilà, il y a aussi toutes ces transmissions de valeurs, d'histoire familiale, comme je disais, par apprentissage, par imitation. Quand on devient parent, comme je disais, c'est pas une page blanche en fait. On pense que il faut tout apprendre encore, mais on a déjà vu nos propres parents faire avec nous. Et c'est là aussi, certains parents me disent, mais moi, je n'ai pas le logiciel, en fait. Mm-hmm. Moi, mes parents, ils fonctionnaient à l'ancienne, où ils étaient très rudes, et je ne veux pas faire ça avec mes enfants. Du coup, je n'ai jamais vu comment en faire, et je n'ai pas les outils. Et c'est quand on, c'est dans ce sens où on se rend compte, en fait, que, voilà, quand on a eu une enfance très malheureuse, qu'on a été maltraité, etc., eh bien, devenir parent, c'est encore plus difficile pour ceux qui ont déjà eu de bons exemples, entre guillemets, et qui ont, du coup, plein d'outils, déjà, finalement, un peu à l'intérieur d'eux. Ça ne veut pas dire qu'on ne peut pas les apprendre. Hein.
3: Et qui ont leur cortisol qui est déjà bas.
2: Voilà.
3: C'est-à-dire qu'il y a aussi la constitution physiologique qui n'est pas la même, déjà, de base. Et donc, du coup, nos réactivités, parce que le cortisol, c'est une réactivité, notre sensibilité, eh ben, elle n'est pas la même. Et donc, du coup, ça permet aussi de pouvoir, en tant que parent, se dire, OK, bon, comment dire, c'est pas se déresponsabiliser et tout mettre sur cette responsabilité-là, c'est se dire, bon, ben, je dois, enfin, ou j'ai envie,
2: je pars avec ça, en fait.
3: Je pars avec ça, et mon élan, il est de venir contrebalancer ça et de savoir et d'aller muscler le reste. Ouais. C'est-à-dire, comment est-ce que je muscle? Ok, j'ai une sensibilité qui est plus haute. Comment est-ce que je vais muscler l'autre, puisque j'ai pas envie de faire comme ça? Comment est-ce que je muscle pour faire autrement? Parce que ce que tu disais par rapport à l'épigénétique, c'est que aussi, c'était très précieux sur le tous les jours, le modélisation, etc. L'épigénétique, c'est aussi ce qu'on imprime dans nos gènes de notre vie là, maintenant, tout de suite. Donc, ça nous donne la possibilité, si on arrive à trouver les chemins, de pouvoir mesurer qu'on peut aussi, je fais des gestes là, c'est pour ça que...
1: Moduler
3: ajuster. Et rééquilibrer.
1: Réajuster. Bien sûr.
2: Oui, ce qui est transmis des événements de notre génération, effectivement, nous, notre environnement actuel, aujourd'hui, à l'instant T, va aussi influencer. Donc, peut contrebalancer aussi derrière... la suite. Donc, je pense que et c'est là où il y a des choses plus inconscientes hein, quand on écoute sur d'autres théories. Hein, comme je disais, il y a vraiment plein de côtés sur la transmission intergénérationnelle.

0: marqué. C'était une petite fille qui devait avoir 18 mois, donc vraiment, vraiment une toute jeune enfant, lors d'une consultation avec une maman, et qui, je propose à cette petite fille un livre pour pouvoir s'occuper le temps de la consulte. Et au lieu de tourner les pages, elle était avec son doigt. Et elle imitait le scroll hein, que sa maman devait faire, ou papa, ou grand frère, je ne sais pas, à la maison. Et là, la maman a été extrêmement marquée par ce petit moment. Et c'est là où on voit à quel point la puissance et comment, en tant que parent, tout ce qu'on... Le comportement de tous les jours ont une conséquence sur la façon dont l'enfant va les intégrer. Mmh. Ça, c'est vraiment quelque chose d'important à dire aux parents, quoi. Vraiment. Tout compte. Et cela dit, quand on parlait de culture familiale, effectivement, l'enfant va reproduire lorsqu'il y a une loyauté hein, de l'enfant aussi concernant ce que les parents lui transmettent. Et soit effectivement, il va décider de les garder parce qu'il estime que cet héritage familial, il est de qualité. Et il va le reproduire pour ses propres enfants quand il voilà. Soit il va décider cet enfant à l'âge adulte de se débarrasser de certaines cultures, d'une certaine partie de sa culture. Par exemple, ça peut être et ça on le voit très fortement à l'adolescence des adolescents qui vont avoir un jugement de valeur, c'est-à-dire qu'ils vont commencer à avoir une critique sur le discours parentaux et par exemple choisir leur propre chemin et c'est important et ça constitue la transmission. C'est qu'est-ce que je garde qui me paraît utile pour mon futur et qu'est-ce que je mets de côté, ce qui est d'ailleurs très compliqué pour certains parents parce que les parents voient que leur enfant change un peu de bord et la loyauté n'est plus que au niveau des parents, la loyauté elle est aussi au niveau des pères, c'est-à-dire que les adolescents vont se rapprocher de leur père, de leur copain et les valeurs vont se transmettre dans ce groupe de copains. Donc la transmission elle est familiale mais elle est aussi extra-familiale vraiment.
1: C'est aussi faire le tri. Peut-être en garder le meilleur pour soi, puisque c'est subjectif, et transformer le reste. Avec cet environnement, c'est ce que je disais dans ma chronique, transformer, c'est aussi transformer. C'est, j'ai reçu ça, j'en fais quoi, je fais quoi aujourd'hui pour le transformer et le rendre soit moins lourd ou plus gai ou autrement. Il y a quand même aussi la possibilité. C'est pas... Ça fait très fardeau. Souvent, quand on pense à la transmission, très fardeau.
2: C'est très précieux ce que tu disais. On va garder ce qui nous fait du bien. La joie, l'émotion de la joie, c'est l'indicateur de ce que j'ai envie de reproduire, ce que j'ai envie de revivre et de reproduire. Et donc, en fait, les odeurs sont hyper marquantes. Donc l'odeur, moi je pense beaucoup à la transmission de la cuisine. Ça paraît bête, hein, mais souvent, non, mais c'est vrai, il y a des odeurs qu'on a envie ou des goûts qu'on a envie de retrouver. Et donc du coup, on va aller, si la recette n'a pas été transmise, on va aller les rechercher dans finalement la façon dont on va cuisiner, etc. Il y a plein de choses dans la transmission aussi, qui fait qu'on a envie d'aller retrouver quelque chose ou chercher, ou voire même qu'on nous transmette ces moments-là où il y a eu de la joie, où il y a eu du bonheur, etc., pour pouvoir les reproduire, les transmettre à notre tour. C'est quelque chose d'important aussi. Là.
0: Ah, mais de toute façon, il y a énormément de choses transmises. Et là, ce que disait Léa concernant la cuisine, il y a aussi ce phénomène où les capteurs odorants sont tout proches de la mémoire émotionnelle. Et on l'a tous vécu, je pense que là, nos auditeurs pourront le constater. Certaines odeurs nous rappellent des souvenirs. Nous rappellent, cette odeur-là, c'est quand j'étais chez mamie et qu'elle faisait un gâteau. Et ça, c'est la transmission. Ça, c'est aussi la transmission, les odeurs. Les odeurs se transmettent.
3: On va faire une pause musicale. Jean-Jacques Goldman avec Famille.

0: Goldman avec le titre Famille dans le thème de la transmission dans l'émission Conseil de famille. La transmission, est-ce que l'abandon est, on peut considérer ça dans le domaine de la transmission?
1: On pourrait dire que c'est une rupture de transmission.
2: C'est une rupture de transmission. Ça peut être aussi, quand j'entends abandon, il y a aussi la notion d'adoption, qui est importante. C'est-à-dire ces enfants, ils ont double transmission finalement, double filiation. Ils ont à la fois l'histoire familiale du parent biologique qui les a abandonnés, et puis là, ils doivent reconstruire une filiation avec les parents adoptants. Donc ils ont quand même ça, c'est cette double filiation. Et d'ailleurs, moi, j'ai en suivi à l'ODEV une jeune fille. Qui fait partie de ses origines ont été doublement affiliées et quelque chose de très joli en termes de transmission, je trouve, c'est que les parents adoptants sont allés à Madagascar, là où elle est née, et ils l'ont amenée, c'était l'année dernière, et c'est vrai que ça a été pour elle, et ça c'était vraiment intéressant. C'est quand elle est revenue me voir suite à son voyage à Madagascar, elle était très apaisée, cette petite. Alors, elle n'a pas pu rencontrer personne de la famille d'origine, parce que bon, elle a été adoptée et voilà, elle n'a pas ces éléments-là. Mais le fait de retourner dans son pays d'origine, ça lui a permis de réintégrer dans sa transmission quelque chose d'intéressant. Donc, du coup, les parents, je dirais, adoptants, ont utilisé l'histoire biologique dans la transmission de cette petite. Et je trouvais que c'était très très très joli. Donc oui, la transmission, elle passe par beaucoup de choses, en fait. Beaucoup, beaucoup de choses différentes.
1: Ben oui. L'art, la culture aussi.
2: La musique. La musique. La danse.
1: La cuisine.
3: Des recettes.
2: Moi, par exemple, j'ai une famille où tout le monde cuisine. J'ai des grands-mères qui ont toujours été des très bonnes cuisinières. J'ai toujours, et c'est vrai que ça m'a toujours marqué, j'ai toujours vu ma maman cuisiner. Toujours, toujours. Et c'est quelque chose que j'ai gardé. C'est-à-dire que moi, c'est important de cuisiner aussi. Donc, voilà, il y a des choses comme ça qui sont transmises de génération en génération. Et moi, mes enfants, ils m'aident à cuisiner. Enfin, voilà, je continue à transmettre cette tradition familiale.
1: Et les traditions aussi culturelles, d'un pays, avec une histoire,
4: commune du pays.
1: C'est ça.
0: Et on ne transmet pas forcément que des choses graves.
2: Bien sûr.
1: On transmet des belles choses.
4: Bien sûr. Et puis, si on va par là, si on est là, c'est parce que aussi il y a l'évolution a fait que on nous a transmis d'évolution en évolution. On est là et il y a eu des choses qui nous ont été transmises pour qu'on puisse survivre, pour qu'on puisse chacun de nous être là. Donc dans la transmission, c'est aussi au final une identité. Quelle que soit la chose qu'on nous transmet, ça fait partie de notre identité. Si jamais on arrive à combiner avec ça, à le mettre en conscience, comme on disait tout à l'heure, du coup on est. Et il n'y a pas plus on accueille et moins on juge ce que l'on a reçu et ce qu'on est en train de transmettre, plus en fait on est dans la joie et juste c'est. Il n'y a pas de jugement sur je transmets mal ou on m'a mal transmis. En fait, c'est. C'est comme ça. Et comment est-ce qu'on combine avec ça?
0: Est-ce qu'on peut terminer en donnant des conseils?
2: Oui, moi je trouve que ce qui est intéressant, c'est justement le plaisir. La transmission, c'est aussi du plaisir. Voilà, c'est vraiment des petites choses du quotidien qui peuvent vraiment permettre des petites situations cocasses qui sont intéressantes. C'est-à-dire que voilà, une maman qui adore la musique et qui va faire écouter ses chansons préférées à son enfant, et ça peut créer un moment de joie. Enfin, c'est des petites choses, la transmission. C'est que des petites choses. Donc, oser transmettre.
1: Moi, je dirais qu'on ne choisit pas toujours ce que l'on reçoit, mais on peut toujours choisir ce que l'on transmet.
4: Oui, c'est l'idée. C'est vraiment aller oser aussi. Je ne sais pas comment le dire, mais juste par exemple, oser. Quand on n'est pas à l'aise avec quelque chose qui ne fait pas partie de notre identité, parce que on ne nous l'aurait pas transmis. Par exemple, oser. On n'aurait pas transmis la sécurité, la confiance d'aller, à un concert tout seul. J'en sais rien, mais plein de choses comme ça. Mais juste oser aussi explorer la joie. Qu'est-ce qui nous donne de la joie? Oser aller se découvrir aussi. qu'est-ce qui nous donne de la joie.
0: Bien voilà, c'est sur ces mots que se termine cette nouvelle émission de Conseil de famille sur la transmission. Merci à Maud Frichou, psychologue de l'EPE, l'école des parents et des éducateurs de l'Hérault. Merci à Léa Baltus, accompagnatrice à la parentalité, formatrice en relations et émotions de l'association Grandir Ensemble. Et merci à Anne-Marie Stamps, coordonnatrice du PRE, le programme de réussite éducative de la ville de Lodève. Merci beaucoup et au mois prochain pour une toute nouvelle émission. Merci à Cédric à la technique. Et je vous rappelle que l'émission sera rediffusée demain, samedi à 13h. Et vous retrouvez comme d'habitude toutes les émissions sur le site de Radio Lodève. Au mois prochain, merci beaucoup.
1: Merci Anne.
2: Merci Anne.

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2: Des progrès majeurs venus de Brookenstock, palace helvétique niché au cœur des Alpes, forteresse et théâtre des négociations entre l'Iran et les États-Unis. Des progrès notamment sur le dossier libanais, sur le déblocage d'avoirs iraniens et sur la levée de restrictions sur le pétrole. Voilà ce qu'annonce Abbas Araghchi, le chef de la diplomatie iranienne. La nuit qui a été riche, selon les médiateurs qatariens et pakistanais, l'Iran et les États-Unis se sont accordés sur une feuille de route pour obtenir un accord définitif sous 60 jours pour mettre fin au conflit débuté le 28 février dernier. Dans le détail, les deux belligérants s'entendent sur une ligne de communication pour sécuriser le passage dans le détroit d'Ormuz ou encore sur la mise en place d'une cellule de gestion des conflits pour mettre fin aux affrontements au Liban. Des discussions qualifiées d'historiques par le vice-président américain J.D. Vance, meneur de la délégation américaine, le bras droit de Donald Trump, qui est en première ligne dans ce dossier, et un échec n'est pour lui pas envisageable. Et ça pourrait même lui coûter très cher politiquement, Harim Leipold.
3: C'est un pari risqué pour J.D. Vance et personne ne l'a mieux résumé que Donald Trump lui-même. Il y a quelques jours, le président américain a plaisanté « Si les négociations avec l'Iran aboutissent, le succès lui reviendra. En cas d'échec, la responsabilité incombera à son vice-président. » Ironie de l'histoire, celui qui mène aujourd'hui la délégation américaine en Suisse s'était montré, il y a encore quelques mois, plutôt réticent à une confrontation avec l'Iran. Mais depuis les frappes israélo-américaines contre l'Iran, il est devenu l'un des plus fidèles défenseurs de la stratégie de Donald Trump. Et pour le vice-président américain, l'enjeu dépasse largement le seul dossier iranien. À 41 ans, il apparaît déjà comme l'un des favoris républicains pour la présidentielle de 2028. Un succès des négociations renforcerait sa stature internationale et son image d'homme d'État, mais un échec ou une reprise des hostilités au Moyen-Orient pourrait faire de lui le principal responsable d'un processus qui n'a pourtant pas lui-même initié.
2: Harim Leipold, les discussions techniques débutées cette nuit en 6 doivent-elles se prolonger toute la semaine, discussions fragilisées par les affrontements qui perdurent au Liban. Le chef du Hezbollah, Naïm Qassem, a refusé hier toute création de zone de sécurité israélienne dans le sud du pays, comme l'État hébreu compte le faire pour y maintenir son armée. L'armée israélienne qui restera dans le sud du Liban aussi longtemps que nécessaire, a déclaré le Premier ministre israélien Benjamin Netanyahou. Il ne pourra plus être rejoint. Abelardo de la Espriella est bien le nouveau président de la Colombie, même si les résultats ne sont pas encore totalement définitifs. Ce qui fait basculer le pays à l'extrême droite, ce novice en politique, avocat anti-système soutenu par Donald Trump, qui va remporter de justesse le second tour de l'élection présidentielle. Il a notamment fait campagne sur la promesse de venir à bout des groupes armés et du trafic de drogue qui gangrène la Colombie. Son rival de gauche, Evan Cepeda, récolte un peu plus de 48% des suffrages, alors que 99% des bulletins ont été dépouillés, soit un point de moins qu'Abelardo de l'Espriella. Il a affirmé ce dernier avoir reçu un message de soutien du président américain Donald Trump après sa victoire. Le millionnaire de 47 ans qui promet de resserrer les liens entre Bogota et Washington. Une élection qui tourne la page de Gustavo Petro dans le pays et qui a notamment déclenché un concert de klaxon dans le nord de la capitale Bogota parmi les partisans de l'extrême droite et d'Abelardo de l'Espriella. Élection qui suscite en revanche énormément d'inquiétudes dans le camp de la gauche comme chez cette militante d'Ivan Cepeda.
4: Bueno, en este momento.
5: Eh bien, en ce moment, je me sens très, très anxieuse. J'ai très peur. Je m'inquiète pour les droits reproductifs des femmes. Et je m'inquiète aussi, surtout, pour nos écosystèmes. Abelardo n'a mentionné la lutte contre l'exploitation minière illégale qu'une seule fois, alors que dans le programme de Cepeda, ce sujet était abordé 5 fois, ce qui est beaucoup. J'ai peur de la manière dont sera gérée la question de ces méga-prisons qu'il peut construire et des conditions dans lesquelles vivront les jeunes dans le pays. J'ai très peur que l'on réduise de plus en plus les investissements dans l'éducation et la science, que l'État procède à des coupes budgétaires et que tant de gens se retrouvent sans emploi.
6: En ciencia, que recorte l'État, que tanta gente se quede sin empleo.
2: Des propos recueillis au micro RFI de Camille Bouju, le nouveau président colombien lui promit une nouvelle ère pour le pays. Il a été félicité par le secrétaire d'État américain Marco Rubio. Des heurts ont éclaté avec la police et des drapeaux américains ont été brûlés par des manifestants. La coalition électorale colombienne doit donner les résultats définitifs dans les prochaines heures, élection sur laquelle nous reviendrons tout au long de la matinée sur RFI. En Bolivie voisine, des affrontements ont opposé hier des policiers et des paysans dans le département bolivien de Cochabamba, bastion de l'ancien président Evo Morales. Au lendemain de l'entrée en vigueur de l'état d'exception décrété pour mettre fin à des semaines de contestation. État d'exception décrété par le président Rodrigo Paz après 7 semaines de manifestations et de blocages routiers pour réclamer sa démission.

0: revient dans un instant. 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

Gabriella de Katsai, vous êtes toujours avec Lénis sur Radio Lodev. Et avant de reprendre la musique, je tiens à vous informer que vous allez pouvoir retrouver à Lamalou-les-Bains ce mercredi 24 juin le spectacle de fin d'année de l'association de théâtre Pinoc à 18h au théâtre municipal où les élèves et artistes de l'association Pinoc vous présentent leur spectacle de fin d'année, dans une ambiance créative et festive. Vous pourrez également retrouver ce jeudi 25 juin le début des jeudis musicales Lamalou à partir de 19h30 en centre-ville. Le lancement de ces soirées musicales estivales avec les jeudis musicales Lamalou, concerts, ambiances festives et animations rythmeront ces soirées d'été et du plaisir de la musique et une super ambiance garantie. Je vous propose tout de suite de reprendre la musique avec Lost Frequencies et le Callum Scott sur le titre Where Are You Now. Mais après ça, vous pourrez profiter de Parker de Deji et Joseph Kamel. Bonne écoute sur Radio.

Il est déjà l'heure pour moi de vous dire au revoir. Oui, je sais, c'est compliqué, mais ne vous inquiétez pas, on se retrouve demain pour une nouvelle matinale 10h midi. Et surtout, vous me connaissez bien, à force, je ne vous laisse pas sans rien. Vous pourrez retrouver à 17h ce soir Cédric pour son émission du soir, le 17h-19h, pleine d'informations et de musique. Vous allez pouvoir retrouver à 13h votre mag, à midi 40 votre chronique expo présentée par Anne, à midi 30 votre flash Radio France International et à midi votre rubrique sur l'info. Sur ce, moi je vous dis bien évidemment à demain pour une nouvelle matinale. C'était Lenny sur Radio Lodève. Prenez soin de vous et sur ce, ciao ciao.

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1: Il est midi.
2: Bonjour à toutes et bonjour à tous. C'était une volonté de la nouvelle municipalité. C'est désormais chose faite. Un nouveau comité des fêtes est en place à Lodève après une première réunion qui s'est tenue donc au printemps dernier, quelques semaines après l'installation du nouveau conseil municipal pour préparer la prochaine édition de la cavalcade qui se tiendra donc en juillet prochain, le premier dimanche de juillet, c'est-à-dire le 5 juillet. Un comité des fêtes est de nouveau en place. On écoute justement Floris Castagnier, c'est le président de ce comité des fêtes qui a repris l'association En Sommeil qui était portée jusqu'à présent par Jean-Paul Vitalis. Il fait le point avec nous sur le renouveau de ce comité des fêtes et puis sur l'actualité puisque le 5 juillet prochain se déroulera donc déjà la cavalcade à Lodève. On écoute Floris Castagnier à présent. Floris Castagnier, bonjour. Alors, bonjour. Vous êtes le nouveau président du tout nouveau comité des fêtes de Lodève. J'ai dit tout nouveau, oui et non, parce que vous avez repris une association qui était en sommeil. Voilà, vous pouvez nous expliquer finalement le renouveau de ce comité des fêtes pour commencer.
3: Eh bien, il y a maintenant 2 semaines, hein, on a pris le relais de Monsieur Vitalis, Jean-Paul et Pierre Deloze, qui avaient monté le comité en 1994 jusqu'en 2016. Après ça, s'est arrêté. Et là, 10 ans après, on a décidé de remonter ce comité qui était en sommeil avec plusieurs bénévoles et on a rouvert le hangar afin de sortir une jolie cavalcade cette année.
2: Oui, parce que l'objectif c'est la cavalcade. La cavalcade c'est toujours le premier week-end de juillet. On est déjà à la mi-juin, ça veut dire que enfin il y a une forme d'urgence. En gros, il vous faut vous avez un mois pour travailler. Comment ça va se passer? Parce que ces dernières années c'était la mairie qui gérait la cavalcade. Là, le comité des fêtes il aura un gros mois seulement. Comment vous allez vous partager les rôles? Comment ça se passait finalement déjà?
3: Eh bien là, c'est vrai que c'était la mairie depuis une dizaine d'années maintenant. Et on a voulu relever le comité parce que bon, ça nous tenait à cœur depuis le moment. Et du coup, le hangar, il restait des chars qui avaient bien été entamés. Bon, il y avait encore du travail, donc on a fait tout ce qu'il fallait faire pour la sortir. C'était pas gagné, mais on l'a faite pour le 5 juillet. Et voilà, on a mis en place une réservation pour les repas aussi. Du coup, on a fait des affiches sur Facebook, on est sur Facebook, et on a une adresse mail pour les gens qui veulent nous suivre.
2: Parce que déjà, vous allez gérer finalement le repas aussi. Alors, il y a en amont les préparatifs avec les chars ou hangars à bateau, mais déjà, voilà, le jour même, ça va être préparer le repas, refaire un repas comme c'était de coutume sur l'esplanade. Comment ça va se passer finalement?
3: Alors, ça sera pas sur l'esplanade cette année, ça sera sur les allées de la résistance derrière la mairie. Et ça sera un repas traiteur avec la mairie. Ça a été vu avec la mairie, ça avant. Et nous, après, bon, on charge des bénévoles pour faire vivre la cavalcade, pour faire des fleurs, faire refaire les chars et entourer cette jolie cavalcade de 2026.
2: Parce que là, pour l'instant, vous êtes déjà une petite équipe. Vous êtes combien? J'imagine qu'en fait, voilà, il y a aussi une réunion ce soir public. L'idée, c'est de trouver de nouvelles forces vives. Comment ça se passe?
3: Là, on est pas loin d'une quarantaine de bénévoles déjà. Donc, c'est vrai, pour un gros comité des fêtes de Lodève, déjà dans les petits villages, ils ont des jolis comités des fêtes. C'est pour ça que maintenant, à Lodève, il fallait un joli comité des fêtes. Et après, il n'y aura pas que la cavalcade. On espère faire un joli Halloween, fête de Noël, des lotos. Voilà, plein de choses comme ça et il faut des bénévoles. C'est... Tout le monde est convié dans cette jolie dans ce joli comité.
2: Et justement, pour rejoindre ce comité, comment ça se passe? Enfin, est-ce qu'il y a une page Facebook? Est-ce qu'il y a un compte? Enfin, un numéro, un mail? Comment ça se passe?
3: Voilà, déjà, il y a la page Facebook. Donc, tout le monde peut venir nous regarder cette page. Après, nous avons un mail, c'est comitedesfetesdelodève@gmail.com. Vous pouvez nous envoyer un petit message et c'est ouvert à tout le monde. Et après, on se rejoint au hangar à bateau pour faire les fleurs, les chars. Voilà, c'est une bonne entente conviviale.
2: Si je comprends bien, c'est une année de transition, le temps finalement de prendre à main propre vraiment la cavalcade pour 2027, c'est ça?
3: C'est ça, là, on est aidé par la mairie pendant cette année et peut-être l'année prochaine aussi un petit peu. Et après, on sera lassé dans le grand bain avec tous les bénévoles qui voudront bien venir nous aider.
2: C'était Floris Castagnier. Et donc, comme il l'expliquait à travers cette interview, le comité des fêtes de l'Audève qui propose avec la municipalité sur cette édition et peut-être la suivante, donc la cavalcade. En attendant, le comité des fêtes propose, lui, un repas à l'occasion donc de cette cavalcade entre les deux tours ce dimanche 5 juillet. Des services qui aura lieu de 19h à 20h30 sur les allées de la Résistance. Et pour pouvoir profiter de ce temps, vous pouvez donc et vous devez réserver obligatoirement votre repas par SMS au 06 81 23 55 12. Donc pour profiter de ce repas sur les allées de la Résistance à l'occasion de la cavalcade. À l'instant, c'était Floris Castagnier, le nouveau président de ce comité des fêtes de l'Audève.

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1: Des cours de sport ouverts à tous les âges et à tous les niveaux, une dimension sportive qui déborde sur des ateliers autour de thématiques qui réunissent enfants, parents et spécialistes, tel est le pari de l'ESBN, l'élan sportif de boxe nîmois, association de sport et bien-être pour tous implantés à Nîmes depuis une dizaine d'années déjà. J'ai le plaisir d'accueillir Youssef, membre de l'ESBN. Donc au-delà des locaux situés à proximité du collège Les Oliviers, l'association se déplace dans des centres sociaux de la ville pour faciliter l'accès au sport dans les quartiers populaires. Et avant d'évoquer l'ESBN, vous présentez d'abord en racontant un peu votre parcours, votre trajectoire qui vous a amené à cette association.
2: Alors oui, bonjour, moi c'est donc Youssef, j'ai 36 ans et je suis donc animateur, coordinateur

0: laquelle j'interviens aujourd'hui, c'est le fait qu'on propose du sport pour tout type de public. Donc ça, c'est vraiment dès l'âge de 3 ans. Donc pour nous, c'est important d'initier dès le plus jeune âge les enfants à la motricité, l'équilibre, la force, etc. Dès le jeune âge, bien sûr avec pédagogie et basée sur du jeu, hein, pour rester ludique, pour capter les enfants. Et donc on a un public aussi enfants d'une catégorie d'âge de 6-9 ans, une catégorie d'âge des 10-14 ans, et puis ensuite on a une catégorie d'âge ado-adulte. Et des adultes 100% féminins. Et on propose donc de la boxe pied-point, donc tout ce qui est kickboxing, K1 et boxe thaï. Éducatif, je le précise, parce qu'on ne pratique pas du plein contact. En tout cas, nous, on n'adhère pas avec cette vision de la boxe plein contact. C'est vraiment à la touche où les gestes sont maîtrisés. Nos cours, par exemple, qu'on inculque même dès le jeune âge, on démarre toujours un cours avec un salut collectif. On finit avec un salut collectif. Au sein des séances, on essaye en tout cas d'encourager que les boxeurs ou les boxeuses, tout le monde tourne avec tout le monde sur l'aspect technique. Les garçons ne boxent pas qu'avec les garçons, les filles ne boxent pas qu'avec les filles. On tourne. Les meilleurs boxent avec, entre guillemets, les débutants. Mmh. Les débutants boxent aussi avec les confirmés. Parce que, c'est la famille ESPN et on essaye vraiment on est vraiment attachés à ça. On accueille donc des enfants dès l'âge de 3 ans jusqu'à 77 ans où on a mis en place, c'est récent, ça fait à peu près une année, on a mis en place des cours seniors.
1: D'accord.
0: Voilà, donc pour les 60 ans et plus, et du coup c'est gratuit pour les seniors, où ils viennent donc se retrouver. Donc il y a aussi l'aspect social où ils se retrouvent, où ils peuvent échanger, discuter, donc deux fois par semaine.
1: Vous travaillez aussi donc à l'échelle de la ville avec les centres sociaux. Pourquoi ce choix, cette implantation locale là et cet étalement sur toute la ville, et quels sont vos objectifs derrière ça?
0: Alors la volonté, c'était vraiment de rendre accessible la pratique sportive pour tous. On est à l'extérieur du quartier, donc sur le périphérique, mais on est aussi à proximité, à 5-10 minutes à pied des différents quartiers, Masseville, Clodorville, Route de Beaucaire et les Oliviers. Et donc c'est faciliter l'accessibilité pour ces habitants-là de sortir de leur quartier et de venir à la salle.
1: Le sport comme rôle social et d'insertion, tel est le pari gagnant de l'ESBN qu'on a vu à travers ce témoignage.
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La musique revient dans un instant. Juste après ça. 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
1: C'est l'heure du journal de Charlotte Hydrac. Bonjour Charlotte.
2: Bonjour Chantal Leroux, bonjour à toutes et à tous. Sous pression, le Premier ministre britannique vient d'annoncer sa démission. Keir Starmer, devenu très impopulaire, on est à Londres dans un petit instant. Millionnaire anti-système et grand admirateur de Donald Trump, Abelardo de la Espriella remporte de justesse la présidentielle en Colombie. Une première étape en vue d'un accord définitif sur le Moyen-Orient. Les États-Unis et l'Iran ont conclu un premier cycle de pourparlers en Suisse. Et puis la France et une partie de l'Europe dégoulinent, la canicule monte encore d'un cran. Il était arrivé par la grande porte à Downing Street en juillet 2024, le Premier ministre britannique devenu donc de plus en plus impopulaire, y compris au sein de son parti, notamment après des défaites électorales. Keir Starmer vient d'annoncer sa démission. Emeline Vin, on vous retrouve à Londres, vous êtes en direct. Keir Starmer qui a donc annoncé son départ, les larmes aux yeux.
3: Oui, la question est de savoir si je suis le mieux placé pour mener mon parti à la prochaine élection. J'accepte la sentence de mon groupe parlementaire de bonne grâce. Alors c'est un Keir Starmer visiblement éprouvé, très ému, qui vient d'annoncer son départ il y a une vingtaine de minutes. Il cède à la pression des députés travaillistes. Ils sont une centaine à avoir exigé son départ ce week-end et la plupart de ses ministres réclamaient aussi un calendrier de transition. Keir Starmer a rappelé ses succès, laver la réputation d'un parti entaché par l'antisémitisme en 2020, mener le Labour à une majorité historique au Parlement il y a 2 ans, mais tout cela ne suffit plus. Alors, et maintenant, Keir Starmer va rester en poste jusqu'à la fin de l'été. Les instances nationales du parti vont ouvrir les nominations pour une possible élection interne à partir du 9 juillet, pour que le futur chef du parti, futur Premier ministre, entre à Downing Street avant la rentrée parlementaire de septembre. Il est possible que l'ensemble du groupe parlementaire se rallie derrière un unique nom, celui d'Andy Burnham, l'ex-maire de Manchester qui vient d'être réélu député. Cela éviterait un été de débats et d'incertitudes au sein du parti.
2: Emeline Vin, on suivra bien sûr les prochains développements avec vous à Londres. À l'instant, la présidente de la Commission européenne, Ursula von der Leyen, salue un homme d'État, je cite, qui a renforcé la sécurité de l'Europe après l'annonce de la démission de Keir Starmer. Lui promet une nouvelle ère en Colombie. Abelardo de la Espriella, vainqueur de la présidentielle sur le fil. L'avocat anti-système, admirateur de Donald Trump, fait basculer son pays à droite, très à droite, avec 49,7% des voix, contre 48,7% pour son concurrent de gauche, Ivan Cepeda, qui refuse pour l'heure d'admettre sa défaite avant le dépouillement final, les résultats définitifs attendus dans plusieurs jours. Mais sans attendre, Abelardo de la Espriella a fêté sa victoire avec ses partisans dans son fief de Barranquilla, c'est dans le nord de la Colombie, où l'on retrouve notre envoyé spécial Marine de la Moissonnière.
4: Des feux d'artifice et de la musique pour accueillir le nouveau président colombien Abelardo de la Espriella, qui tient un discours plus modéré que d'habitude.
5: Je vais gouverner pour tous les Colombiens, pour ceux qui ont voté pour moi et pour ceux qui ont choisi un autre candidat. Il n'y aura ni vainqueur ni vaincu. Il n'y aura pas de persécution, car en démocratie, il n'y a pas d'ennemis irréconciliables.
4: Dans la foule, Adriana Herrera, 52 ans, ne le quitte pas des yeux.
6: Je suis heureuse. Je suis tellement émue que je n'arrive pas à redescendre. C'est vraiment la personne dont nous avons besoin.
4: Des résultats en matière de sécurité et de lutte contre les groupes criminels, c'est ce que réclament en priorité les partisans d'Abelardo de la Espriella, à l'image de René Coussin.
7: Ces groupes terroristes font ce qu'ils veulent dans certaines parties du pays et c'est inacceptable. Il faut récupérer le contrôle de ces zones, soit en matant ces criminels, soit en les jetant en prison, soit en les éliminant.
4: Les attentes des électeurs d'Abelardo de la Espriella sont très fortes. Lui prendra officiellement le pouvoir le 7 août prochain pour un mandat de 4 ans sans majorité au Parlement. Marine de la Moissonnière, Barranquilla, RFI.
2: RFI, retour à Téhéran pour la délégation iranienne. C'est le média d'État qui l'annonce après 18 heures d'intenses négociations en Suisse. Je cite, parallèlement, la Suisse justement annonce une reprise des discussions techniques pour tenter d'aboutir à un accord définitif avec les États-Unis pour mettre fin à la guerre au Moyen-Orient. Les médiateurs du Pakistan et du Qatar également ont salué des progrès encourageants. Selon la partie iranienne, le blocus est levé, certains avoirs sont débloqués et un plan de reconstruction de l'Iran est lancé. Côté iranien, c'est le président du Parlement, Mohamed Bagher Ghalibaf, qui a mené les discussions, vu comme un homme de confiance aussi bien du guide suprême que des gardiens de la révolution, ces gardiens qui sont plus que jamais les véritables piliers du régime de Téhéran, Riane Verdier.
8: Naturellement, l'état de guerre à l'intensité fluctuante de ces deux dernières années a continué de renforcer l'autorité du bras armé du régime, les gardiens de la révolution, légitimant notamment leur répression sur leur propre population sous des prétextes de sécurité nationale. Les gardiens de la révolution ont massacré des milliers de manifestants anti-régime en janvier dernier, tout comme ils avaient réprimé dans le sang les manifestations Femmes, Vie, Liberté en 2022. Les gardiens de la révolution ont toujours été l'un des piliers du régime, une armée parallèle aux forces régulières mise en place par le guide suprême lui-même en 1979. Ils ont également une importante influence économique. Ils contrôleraient entre 20 et 40% de l'économie iranienne. Lors de la guerre qui a débuté le 28 février dernier, ils ont contredit les théories selon lesquelles leurs divisions internes les empêcheraient de gérer des crises telles que celle de la mort du guide suprême Ali Khamenei. Son fils et successeur, Mojtaba Khamenei, a lui-même été membre des gardiens de la révolution et est plus lié aux influences sécuritaires que religieuse. Son absence sur la scène publique a laissé apparaître les commandants de l'armée idéologique comme les véritables décideurs.
2: Un cargo en feu en mer Noire. Le navire battant un pavillon panaméen a été touché par un drone russe, selon les autorités ukrainiennes qui font état d'un mort. Des frappes russes ont aussi ciblé plusieurs villes ukrainiennes comme Zaporijja et Odessa. Le dernier bilan là est de 6 personnes tuées. Par ailleurs, les 4 aéroports de Moscou en Russie ont été fermés temporairement ce matin après des vagues de drones ukrainiens. De plus en plus de rouge sur la carte météo en France, pas habitué à des thermomètres qui continue de s'affoler. La sécurité civile fait état ce matin de 13 décès par noyade hier dimanche à travers le pays. Une nouvelle cellule de crise interministérielle est prévue dans la journée pour faire face à cet épisode de canicule qui entraîne des perturbations notamment dans les écoles et les transports. Le dérèglement climatique qui provoque cette année des contrastes très marqués au Maroc. Les très fortes pluies depuis le début de l'année n'écartent pas la menace de sécheresse. Plusieurs régions du Royaume font face à des difficultés dans la gestion de l'eau. Alors le gouvernement marocain planche sur un plan ambitieux, appuyé par l'Union européenne et par la Banque allemande de développement qui va accorder un prêt de 100 millions d'euros pour une meilleure répartition des ressources, notamment par le dessalement, Sofiane Amazian.
9: Le prêt accordé par la Banque allemande de développement qui sera débloqué entre la fin de l'année et 2028 n'est que la première étape d'un partenariat majeur avec l'Union européenne. 3,7 milliards de dirhams, soit près de 350 millions d'euros, seront alloués dans les 3 prochaines années pour appuyer le grand programme marocain sur l'eau à l'horizon 2030. Les ressources en eau n'étant pas réparties équitablement à travers le pays, ce qui pose des problèmes récurrents en période de sécheresse, les financements européens permettront au gouvernement marocain de miser sur le développement du dessalement de l'eau, une priorité, alors qu'un accord cadre a été signé ce mois-ci pour construire 13 nouvelles usines de dessalement. Le grand plan national prévoit également d'améliorer l'approvisionnement en eau potable vers les zones rurales, ainsi que la réutilisation des eaux usées pour l'arrosage d'espaces verts et de cultures agricoles. Lors du congrès mondial de l'eau en novembre 2025, Nizar Baraka, le ministre de l'eau, a déclaré que le gouvernement veut couvrir 60% de ses besoins en eau potable grâce à l'eau de mer traitée d'ici 2030 contre 25% actuellement.
2: Qui a failli? Comment en est-on arrivé là? Après le drame de la petite Liana en France, cette collégienne de 11 ans tuée dans le sud-ouest et sachant que le principal suspect faisait l'objet de plusieurs plaintes pour agression sexuelle et viol sur mineurs, un rapport d'inspection est remis là ce matin au Premier ministre Sébastien Lecornu pour faire la lumière sur sur les dysfonctionnements dans cette affaire. Et revoilà les Bleus face à l'Irak ce soir. Deuxième match pour l'équipe de France au Mondial de football. Le capitaine Kylian Mbappé se dit en pleine forme après l'entrée réussie contre le Sénégal. 3-1 la semaine dernière. France-Irak, coup d'envoi 21h temps universel. Match à suivre sur RFI en direct sur nos antennes africaines. Et puis les Lions de la Teranga, eux, auront rendez-vous face à la Norvège. Pour nous, ce sera une finale. On n'a plus le droit à l'erreur, dit le sélectionneur sénégalais Pape Thiaw. On vous retrouve, Caroline Paré, Priorité Santé.
10: Un grand merci à vous, Charlotte Hydrac.

0: Les expositions à visiter sur le territoire. Une expo au-delà de la carte postale dans 6 communes de la vallée de l'Hérault. Depuis le 11 mai, l'exposition au-delà de la carte postale est visible dans 6 bibliothèques de la vallée de l'Hérault. Le public est invité à découvrir une série de photographies retraçant l'évolution des paysages des communes du territoire sous l'œil de Raymond Depardon et des photographies de l'Observatoire photographique des paysages du grand site de France, Gorge de l'Hérault, Saint-Guilhem-le-Désert. Jusqu'au 31 juillet, dans les bibliothèques d'Agnan, Saint-Bosile-de-la-Silve, Montarnot, au Mont-Pérou, Pouzol et Tressan, les visiteurs pourront ainsi comprendre comment les activités humaines transforment les paysages naturels et habités et influencent l'environnement quotidien. L'exposition est proposée par les services patrimoine, Grand Site de France et Lecture publique de la communauté de communes Vallée de l'Hérault. Dans le cadre du sentier artistique de Mourez, l'exposition Landart pluriel est présentée jusqu'au 30 août. Pluriel avec les artistes Christian Russaille, Shérif Guéchoum, Débit Delot, Ea, Claire Grimbert, Fredo, Gabi Campbell, Ika Silva Art, Jacqueline Brun, les vitraux de Gaël, Moreno, Pascal Guillou Dicelli, Philippe Martin, Sophia Lindsay Burns, Sophie Jolivet, Smack, Tuan Gazagnès et Zouzou. Pluriel, l'exposition Landart sur le sentier artistique de Mourez à Mourez, c'est jusqu'au 30 août. Exposition printemps-été du 18 avril au 30 août. Art aborigène, le temps du rêve. C'est le musée de l'Odève qui accueille cette exposition. Les aborigènes d'Australie sont détenteurs de la culture continue la plus ancienne du monde. Ses origines remontent à plus de 65 000 ans. Restée secrète pendant des dizaines de milliers d'années, cette culture s'est révélée au monde à travers des peintures sur toile à partir du milieu du XXe siècle. Le musée de l'Odève vous invite à découvrir des œuvres inoptiques. Cet art dévoile tout un système de connaissances. Un modèle de vie où l'humain ne possède pas la terre, mais vit en harmonie avec elle. Le temps du rêve désigne le récit mythologique fondateur des aborigènes. Il raconte l'époque où les ancêtres ont façonné le monde et établi les lois encore en vigueur aujourd'hui. Les peintures et sculptures présentées, créées entre 1990 et 2020, sont issues de la collection Allison et Peter Wicklin et proviennent de différentes régions d'Australie. Les visiteurs pourront admirer des œuvres emblématiques de centres artistiques majeurs, ainsi que des créations d'artistes renommés. Art aborigène, le temps du rêve, c'est au musée de l'Odève du 18 avril au 30 août. L'artiste lodévois Ahmed Djililat présente des œuvres lors de l'exposition La danse du printemps qui se tient en ce moment et jusqu'au 26 juin à l'espace d'art contemporain Henri Pujol, 19 avenue Abbé Tarou à Bédarieux, à voir du mardi au samedi de 9h à 12h30 et de 14h à 18h. La galerie des Reynardes dans la Grand Rue à l'Odève présente sa nouvelle exposition Conversation improbable. Une exposition de différents artistes, Arnal, Arango, Aubert, Bassager, Bequillo, Bonin, Charada, Lippi, Lé, Louba, Patroni ou encore Schnowing. Cette exposition Conversation improbable sera présentée jusqu'au 31 août. La galerie des Reynardes, c'est à l'Odève, c'est dans la Grand Rue. L'artiste montpelliérain Rémi Carcassès expose à la brasserie Lodeva à l'Odève où il présentera principalement des œuvres de gravure sur bois brûlé, animaux, portraits, tout en jeu d'ombre et lumière. Une exposition à voir jusqu'au 30 juin. Le patio de la médiathèque Confluence à l'Odève présente jusqu'au 30 juin les œuvres cinétiques de Patrick Dagnon, des œuvres chatoyantes peintes et gravées sous plexiglas. Une occasion rare de traverser un demi-siècle de peinture en un seul parcours. Au Marche du Palais à l'Odève vous propose l'exposition Gaston Arnal, sculpteur, rétrospective 1933-2024. Gaston Arnal fait la connaissance à 14 ans du sculpteur lodévois Paul Dardet, dont il deviendra l'élève et qui l'influencera dans son parcours d'artiste et d'humaniste. Ensemble, ils ont partagé des centres d'intérêt reliant l'archéologie et les traditions artistiques ancestrales. Dardet va l'initier à différents modes d'expression, notamment l'art l'argile et la pierre en taille directe. Il incite à suivre la formation des Beaux-Arts de Montpellier pour obtenir le CAPES d'art plastique qui le mènera à enseigner le dessin pendant 10 ans dans des lycées de l'Hérault. En 72, suite à un doctorat en préhistoire, il entre au CNRS en tant que chercheur en archéologie et devient un spécialiste reconnu de la céramologie expérimentale. En parallèle, il continue son activité artistique pour améliorer sa technique en utilisant désormais l'argile comme matière de base pour affiner ses recherches d'esthétisme dans ses nouvelles créations. Il réalisa des moulages de ses sculptures pour les créer ensuite soit en plâtre, en terre cuite, en plomb, en résine ou en bronze. En 1994, il prend une retraite anticipée pour s'adonner pleinement à sa passion de la sculpture. Gaston Arnal a été élève de Paul Dardet. Cette rétrospective vous est proposée aux Marches du Palais à Lodève, une exposition présentée jusqu'au 31 décembre. Le comité départemental olympique et sportif de l'Hérault présente en collaboration avec Aérosport et le concours du département de l'Hérault l'exposition Les mascottes des Jeux olympiques et paralympiques. Cette exposition, créée et imaginée par le comité départemental olympique et sportif de l'Hérault, nous renvoie d'une manière originale à l'histoire de ces grands rendez-vous sportifs à travers l'œil de nombreux illustrateurs. De Schuss à la Frige, en passant par Sam, 49 panneaux pour 49 mascottes depuis 1968 pour les Jeux Olympiques et 1980 pour les Jeux Paralympiques. Dessins, croquis, images d'archives, explications et impacts, les mascottes livrent tous leurs secrets. L'exposition est présentée à l'atrium de la Maison départementale des sports Nelson Mandela à Montpellier du lundi au vendredi de 8h à 12h30 et de 13h15 à 19h.
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1: Il est 13h.
2: Il est 13h sur Radio Lodève, l'heure de retrouver votre magazine. Bonjour à toutes et bonjour à tous, bienvenue sur Radio Lodève pour votre magazine. Aujourd'hui, on vous amène à la Halle d'Ardé de Lodève et au Togo à la fois autour d'un événement et d'un marché artisanal qui se tiendra ce samedi toute la journée pour venir en aide financièrement au CAST, c'est le Centre d'Action Sociale du Togo, avec l'association donc Avenir Togo 30-34. Autour de la table, nous allons accueillir donc Manayebou, c'est la fondatrice du CAST et de cette association Avenir Togo, et on retrouvera également la présidente du comité donc de l'Héro et du Gard de cette association Avenir Héro, Marjolaine Villemigraine. Bonne émission à vous. Bonjour à toutes et bonjour à tous. Bienvenue sur Radio Lodève pour votre magazine. Nous allons présenter l'événement qui se déroulera à la Halle d'Ardé de Lodève le samedi 27 juin prochain. La fête à Lodève, marché artisanal proposé par l'association Avenir Togo 30-34 qui va permettre de financer le CAST, c'est le Centre d'Action Sociale du Togo. Et justement, pour parler de cet événement, pour parler plus généralement donc de l'association à venir Togo 30-34 et de ce fameux CAS, ce Centre d'Action Sociale du Togo. J'ai le plaisir d'avoir deux invités autour de la table. Alors, Manayebou, bonjour.
3: Bonjour.
2: Vous êtes la fondatrice de ce CAS au Togo, ouais, accompagnée donc de Marjolaine Villemigraine, présidente de Avenir Togo 30-34. Bonjour.
3: Bonjour.
2: Alors, on va parler de cet événement à venir, donc la fête à Lodève qui sera donc en plein cœur de la Halle d'Ardé à la fin du mois, le samedi 27 juin, toute la journée. Mais finalement, avant de revenir sur cet événement qui est un événement qui sert à financer le CAST, pour commencer, on va peut-être présenter le CAST. Manayebou, vous êtes la fondatrice de ce CAST. Quand on parle du CAST, c'est quoi au juste en fait?
3: Quand on parle du CAS, c'est l'accueil des enfants vulnérables, des enfants qui n'ont plus de parents et qui sont confiés au CAS par le juge des enfants. Donc on a des ordonnances de placement pour tous ces enfants. Ils sont placés au centre et puis ils sont placés aussi dans les familles d'accueil. Donc au centre, on a une quarantaine d'enfants qui sont nourris, logés, habillés et tout. Et puis à l'extérieur, on a des familles d'accueil où on place aussi les enfants. Les enfants qui quittent le centre, donc de 0 à 13 ans, ils sont au centre, mais après 13 ans, on les confie dans les familles d'accueil et on les suit jusqu'à leur autonomie. Donc à ce jour, le CAS a 30 ans et on a eu la prise en charge de 600 enfants, oui, au total.
2: Vous êtes basé où? Vous êtes,
3: On est à Palimé, à 120 km de Lomé, la capitale du Togo.
2: Oui, donc vous leur offrez une seconde chance dans la vie qui était défavorisée. Avec, alors vous les nourrissez, vous les logez, mais derrière enfin il y a aussi une instruction, enfin voilà, tout vous leur offrez un avenir finalement.
3: Ouais, ils vont à l'école et puis on les suit, hein. Il y en a qui sont bien suivis et il y en a qui font la formation, il y en a qui sont qui vont jusqu'à l'université. Et je vous cache pas, on a des médecins, et puis il y a des ingénieurs, il y a des couturiers, on a tous les métiers en fait. Oui. Voilà.
2: Oui.
3: On a un médecin même qui est venu faire un stage à Clermont-Ferrand.
2: Donc c'est signe de réussite. Alors justement, avant de poursuivre, Marjolaine Villemigraine, je vous ai présenté en tant que présidente de l'antenne Avenir Togo 30-34. Avenir Togo, c'est national.
3: Oui.
2: 30-34, c'est l'antenne locale.
3: Voilà.
2: C'est justement une association qui a été créée pour pouvoir soutenir financièrement pour pouvoir... Oui. C'est quoi au juste, en fait, le lien entre le CAST et Avenir Togo?
4: Alors nous, en 34, on fait plusieurs choses. On essaie de trouver des parrainages aussi, parce que chaque enfant, évidemment, là-bas, il est parrainé par, par une personne en France, parce que c'est la France qui peut subvenir aux besoins du CAST, mais pas seulement. Mais le 34, on a une spécificité, c'est d'organiser les candidatures de jeunes qui partent en service civique. Alors tous les 6 mois, on a 2 jeunes qu'on choisit donc pour partir là-bas au Togo, au centre d'action sociale. Et tous les 6 mois, donc on renouvelle la demande et on a l'agrément de la DRAGES, donc la direction régionale du sport et de l'engagement, qui se renouvelle tous les 3 ans. On a donc des jeunes qui doivent avoir 18 ans, d'abord, pour partir en service civique international. On a beaucoup de demandes. Et ces jeunes, eh bien, ils soutiennent encore les animateurs qui sont là-bas. Ils partent donc pour 6 mois et ils font l'animation pour ils animent les enfants, ils s'occupent des devoirs, ils s'occupent s'ils veulent des bébés, on a la pouponnière puisqu'il y a beaucoup de tout petits aussi, et donc ils peuvent avoir aussi une activité sportive, les faire du sport, etc. Voilà, donc en fait c'est en même temps un échange culturel, hein, enfin, entre la France et le Togo, pour se connaître, pour connaître une autre. C'est très important aussi qu'on oui. se connaisse et qu'on connaisse les cultures différentes, et on mange pas de la même manière, voilà, tout est différent là-bas, et c'est très, sont toujours vraiment vraiment satisfaits, contents de leur séjour.
2: Oui,
4: on a justement vraiment des retours positifs.
2: Mana, oui. Vous êtes, je disais tout à l'heure, vous êtes la fondatrice du CAST. Vous pouvez un peu nous expliquer pourquoi vous avez créé le CAST. Ouais. Enfin, vous êtes originaire de ce village. Pourquoi avoir voulu mettre en place le CAST?
3: Je suis originaire de Palimé. Pourquoi le CAST? C'est vrai que bon, ça m'est tombé dessus. Hein. Avant, je partais pas pour accueillir les enfants, mais la vie fait que, arrivé à un moment, je faisais partie d'un groupe de jeunes qui allaient rendre visite aux malades pendant Noël et tout. Et puis avant ça, moi, j'étais artiste, je faisais tout ce qui est batik. Je ne sais pas si vous connaissez le batik, c'est une technique, de pagne. Le pagne, c'est un tissu. Donc, on cache une partie avec la cire et puis après, on le met dans une couleur et tout. Donc, nous, on aime bien les pagnes au Togo. Donc je travaillais aussi avec les Nana Benz. Les Nana Benz, c'est les femmes qui détiennent le commerce de pagne à l'époque. Mais arrivé à un moment, il s'est fait que je suis plutôt portée par cette visite. Et donc, à l'hôpital, on allait, on voyait vraiment comment il y a des femmes qui meurent à l'accouchement, et puis on savait pas où garder les enfants, les bébés, surtout les bébés, et ça a commencé comme ça. Je me suis dit, il y a quelque chose à faire dans ce genre, et y a des gens qui m'ont soutenu, et puis des amis, et c'est devenu une association. Et puis moi, je suis venue ici à Montpellier faire les études de théologie et préparer ma maîtrise. C'est là où j'avais initié Avenir Togo, qui est devenue une grande association maintenant, qui soutient vraiment le centre d'action sociale au Togo. Et donc voilà à peu près comment on a commencé le CAST, qui est une association aussi au Togo maintenant. Il y a le conseil d'administration qui fonctionne vraiment comme une association.
2: Oui, parce qu'enfin, Avant de continuer avec Marjolaine, qu'elle nous explique quel est son lien, son rapport avec le CAST et le Togo. Le CAST, enfin voilà, vous qu'on reçoit, vous êtes la fondatrice, mais aujourd'hui vous n'êtes plus seule. Enfin, vous êtes, il y a énormément de monde pour gérer les jeunes. Enfin, comment ça se passe? Parce qu'il y a de nombreuses activités. Vous les logez, mais bon, c'est bien plus que ça. Vous faites quoi? Il y a du maraîchage.
3: Oui.
2: Il
3: faut dire que aujourd'hui on a 26 employés quand même. 26 employés. Et on a un conseil d'administration. Comment fonctionne une association? C'est une association loi 1901. Donc, et puis, au départ, c'est vrai, comme on n'avait pas de l'aide, on a commencé avec nos moyens minimes et on faisait des maraîchages, on vivait en autarcie, on fait l'élevage. Donc, on a des poules, des pintades, des dindes, et on faisait, voilà, il y avait vraiment une harmonie autour et qui fait que on vivait ainsi. Et c'est après que, comme ça grandit aussi, il faut beaucoup plus de moyens. C'est là où les amis en Europe intervenaient, et surtout à venir Togo. Et ces antennes nous ont beaucoup aidés à développer des projets, parce que qui dit enfant dit qu'il va grandir et qu'il va devenir autonome. Donc tout ça, il faut faire un suivi de tous ces enfants. Et 600 enfants, c'est pas rien. Donc aujourd'hui, il y a une centaine qui est autonome. Et donc, c'est grâce aussi à l'aide de nos amis de France que nous avons pu construire quelque chose au Togo.
2: Oui. Marjolaine, le lien, le rapport avec l'association, comment est-il né?
4: Moi, je peux dire qu'il y a beaucoup dans plusieurs antennes, en fait. C'est ça. Alors, donc, il y en a une dans le 77, dans le 94. Il y en a une qui va se créer dans le Lot. Nous, on est au 34. Il y en a même une au Canada. C'est extraordinaire. Alors, chacun a sa petite spécificité. Je vous ai parlé du service civique, mais la plupart aussi s'occupent des parrainages. C'est la première source de revenus aussi, le parrainage. Et puis, il faut s'occuper de l'accompagnement des enfants, le matériel. Il y a création d'une infirmerie et même d'un laboratoire d'analyse médicale, parce que toutes les analyses étaient fausses là-bas. Il fallait vraiment améliorer le système de santé, et donc il y a donc des structures intéressantes, et même des projets durables et environnementaux, comme les panneaux solaires sur les toits des bâtiments, parce que là-bas l'électricité, elle est souvent coupée, donc ça permet aussi d'avoir une électricité durable. Et puis plein d'autres choses, des produits de l'artisanat, l'élevage, le maraîchage dont a parlé Mana. Et puis la pisciculture même. Il y a même une pisciculture et une miellerie.
2: Oui. Mais votre rapport, Marjolaine, à l'association, comment vous êtes retrouvée finalement embarquée dans cette aventure? Ça s'est fait comment? Parce que le Togo, c'est loin de l'Hérault.
4: Ben oui, c'est vrai. Après avoir eu nos enfants, on a voulu parrainer un enfant en Afrique. Ça a été l'occasion par une association qu'on a connue en région parisienne. Et puis, donc, on a parrainé Yoeko, un jeune qui...
2: Qui est aujourd'hui adulte.
4: Là-bas, il y avait même une salle d'informatique pour apprendre l'informatique. Lui, il a appris l'informatique à haut niveau, puisqu'il a fait une maîtrise aussi là-bas. Et puis, il est informaticien de métier maintenant.
2: Et vous l'avez rencontré
4: Parce qu'il est venu en France. Il est en France et donc on l'a invité plusieurs fois, bien sûr, chez nous. Et voilà, donc c'est l'exemple, mais c'est parmi d'autres.
2: Mais cette expérience est aussi intéressante, cette expérience de marraine. Vous l'avez vécu comment?
4: Très bien. C'était un échange épistolaire une ou deux fois par an, parce qu'il y avait énormément d'enfants, comme vous dites. Il y en a 100 à la fois qui sont parrainés. Donc ils se débrouillent pour qu'on ait un petit échange. Bon, après ça, on peut aussi faire un petit paquet jour de Noël. Et puis, si on veut venir, on a toujours, les parrains et les marraines ont souvent envie de venir, une fois au moins dans leur vie, là-bas. Mmh. Voilà. Et donc, c'est formidable. C'est vraiment une expérience inoubliable. Et je le conseille à beaucoup de gens de parrainer parce que on a l'impression, on est vraiment utile, quoi. Voilà.
2: Oui, oui, c'est, en même c'est, temps. C'est, ça allait être au sens de ma question, mais c'est l'exemple concret finalement à travers lui, enfin de la réussite. Aujourd'hui, là en France, il est informaticien. Oui. Alors que s'il était au CAST, c'est parce qu'il était dans une situation assez dramatique. Enfin, voilà.
4: Le papa était absent et la maman ne pouvait pas subvenir à ses besoins, voilà, par exemple. Pour lui, il y en a d'autres bien plus compliquées, des histoires beaucoup plus compliquées. Et c'est pour dire que vraiment. C'est un bon engagement, un engagement concret. Et moi, j'ai préféré ça que de donner de l'argent à des ONG qui ont 10 salariés ou 20 salariés français, hein, enfin, donc avec des coûts très importants. Et que là, on est dans une petite structure quand même, avec des employés qui sont du pays, donc togolais, et puis avec un lien personnel avec.

0: handicapés aussi, ouais, des enfants, ils ont besoin de soins médicaux. Ouais. Et là-bas, il n'y a pas de sécurité sociale, rien. Donc, il y a besoin d'aide. On peut parrainer un enfant, mais on peut aussi parrainer le CAST, donc sans une personne particulière, mais parce qu'il y a toujours besoin d'aide. On ne sait jamais pour qui, mais un enfant qui tombe malade, on va le donner priorité pour sa santé, bien sûr. Même s'il n'a pas encore de parrain ou de marraine.
1: Justement, le CAST, il y a des projets, enfin, vous avez des grands projets à financer ou pas
2: Oui. Oui, surtout, oui.
0: Avec Mana, toujours.
2: Surtout l'agriculture. On veut vraiment développer l'agriculture parce que l'élevage agro-pastoral, parce qu'on a vu combien de fois ça nous a sauvé des situations. On avait au moins à manger. Et avec 40 enfants, et donc là, on a au moins 40 hectares qu'on cultive en maraîchage, légumes,
0: arbres fruitiers.
2: Arbres
0: fruitiers.
2: Arbres fruitiers, et puis tubercules, et on fait l'élevage. Et pendant Covid, si on n'avait pas ça, je crois que on aurait vraiment senti vraiment la famine. Donc heureusement, donc là, le conseil d'administration du CAS mise là-dessus et on veut vraiment développer ça pour pouvoir. Si on a assez, on peut en vendre aussi pour et ça apporterait au budget un point fort. Donc voilà, ça c'est le grand projet, mais
0: et aussi il y a un projet santé ça, aussi. Ouais. Le projet santé c'est important aussi pour les bébés.
1: Santé, c'est quoi? C'est le projet santé. Oui. On peut en parler?
2: Oui, oui. Le projet santé c'est plus développer l'infirmerie pour pouvoir et quand on a un CMS, un centre
1: médico-social,
2: ça nous permet d'avoir la mutuelle pour les enfants et puis ça permet vraiment d'acheter des médicaments à moindre coût. Donc voilà. Donc ça c'est le projet aussi important que nous avons. Et voilà.
0: Et aussi un peu bientôt là, peut-être l'achat de couveuses pour les bébés prématurés. Il y a des poches de sang, il y a pas de sang pour les mamans quand elles ont des hémorragies à l'accouchement. Et ça c'est un projet qui va être peut-être financé par la Fondation Fabre. Donc c'est nous qui le portons parce qu'on est en Occitanie.
1: Oui.
0: Alors qu'il y a d'autres projets avant qui ont été beaucoup de projets comme les retenues d'eau, comme les projets d'électricité, des panneaux solaires. Tout ça, ça a été aussi préparé par des antennes du 94, du 77.
1: Et en attendant, justement, pour aider au mieux le CAST, notamment financièrement, il y a donc cet événement le samedi 27 juin.
0: Oui.
1: Pas la première fois que vous organisez une journée où vous allez mettre à l'honneur notamment le Togo, justement, pour récolter des fonds. On peut présenter, finalement, ça va consister en quoi cette journée à Aldardé
0: Donc, c'est la troisième fois qu'on fait une petite fête annuelle et il va y avoir des stands. Les stands de produits artisanaux.
2: Oui.
0: Mana sera là avec son compagnon d'ailleurs pour la vente. Peut-être les savons aussi une autre personne. Et puis il va y avoir un stand de parrainage, un stand de service civique, la tombola. Et on va inviter les élus parce qu'ils nous ont prêté la salle, puisque c'est une association caritative. Donc pour les remercier, on les invite à l'inauguration. Et on a une adhérente qui prévoit de faire un défilé de mode avec les pagnes africains, voilà, pour l'inauguration. Et puis, il y aura une buvette avec, il y aura des croque-monsieur à midi, et le soir, parce que ça finira à 22h, ça commence à 9h30, mais ça finit à 22h, parce que le soir vers 20h, il y aura un dîner. Avec poulet yassa et jus d'hibiscus. Tout ça préparé par Mana, qui n'arrête pas de travailler dans tous les sens. Mmh. Et donc, il y aura un dîner dans

0: enfants avec Poulet Yassa. Alors, pour s'inscrire, on peut téléphoner à Mana. Ton numéro de téléphone, c'est
1: le 06 78 39 17 68.
0: 06 78
1: 39 17 68
0: pour ceux qui veulent noter. Voilà, voilà. Donc sinon c'est manaillez-vous d'un seul point. Ouais. Mana. Le mail c'est manaillez-vous,
1: ouais,
0: d'un seul mot. M A N A Y E V U
1: @yahoo.fr.
0: Ouais.
2: Donc ça c'est pour vous aider sur cet événement précis. Donc l'argent récolté servira donc à financer les projets du CAST. Et puis tout au long de l'année, on le disait, si on est un jeune, qu'on veut partir en mission de service civique, ou si on veut voilà simplement parrainer un enfant, on contacte Avenir Togo. Comment ça se passe
0: Oui, vous pouvez contacter Mana.
2: C'est ce qu'il y a de plus simple. Sur le même contact, oui, et voilà. Vous avez toujours besoin d'aide de toute façon, toujours.
1: Oui, on a besoin d'aide. Et puis aussi, je profite quand même pour pour remercier beaucoup le service civique français, parce que ces jeunes, ils viennent et ils aident beaucoup nos animateurs dans l'éducation, aider à parler le français, nos enfants et ils vont aussi, ils font le maraîchage, ils font plein d'activités et ça aide. C'est vrai que l'échange, ça aide beaucoup dans ce sens, parce que quand tu connais pas, on dit que c'est mauvais. Mais quand on connaît, on dit il y a des points forts et il y a des points faibles. Voilà.
2: Merci beaucoup. Donc on a présenté cet événement, la fête à l'ODEF. Je rappelle la date, le samedi 27 juin, donc prochain, proposé par l'antenne de l'association Avenir Togo, l'antenne héroltaise et gardoise. Donc cet événement à la Halle d'Ardé, c'est à partir de 9h30.
0: Oui.
2: Ça permet de financer le CAST, le centre d'action sociale du Togo, qui permet de donner une vie meilleure à des jeunes très largement défavorisés, donc au Togo, à Kpalimé. Alors merci. Alors autour de la table, merci Marjolaine Villemigraine. Vous êtes vous la présidente donc de cette antenne Avenir Togo 30-34. Merci également donc Manaï et vous. Vous êtes alors la fondatrice de Avenir Togo, l'association, la fondatrice du CAST, donc ce centre d'action sociale du Togo. Merci à vous.
0: Merci. Et on attend des jeunes français, des jeunes qui sont intéressés par le service civique. On les attend, ils peuvent venir au stand.
2: C'est l'occasion de venir vous rencontrer, d'en savoir plus sur ce lieu. Merci également, Léni, pour la technique. Merci à toutes et merci à tous. C'était votre magazine sur les ondes de Radio Lodève. À écouter en rediffusion ce soir à 19h30 sur nos ondes, ou bien en podcast sur www.radiolodève.com. Je vous souhaite à toutes et à tous une très belle journée sur les ondes de votre radio locale.

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1: Il est 14h.

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1: Il est 15h.
2: Il est 15h.

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1: C'est l'heure du journal de Charlotte Hydrac. Bonjour Charlotte.
2: Bonjour Chantal Leroux, bonjour à toutes et à tous. Il était arrivé par la grande porte à Downing Street en juillet 2024, le Premier ministre britannique devenu donc de plus en plus impopulaire, y compris au sein de son parti, notamment après des défaites électorales. Keir Starmer vient d'annoncer sa démission. Emeline Vahan, on vous retrouve à Londres. Keir Starmer qui a donc annoncé son départ, les larmes aux yeux.
3: Oui, la question est de savoir si je suis le mieux placé pour mener mon parti à la prochaine élection. J'accepte la sentence de mon groupe parlementaire de bonne grâce. Alors, c'est un Keir Starmer visiblement éprouvé, très ému. Il cède à la pression des députés travaillistes. Ils sont une centaine à avoir exigé son départ ce week-end et la plupart de ses ministres réclamaient aussi un calendrier de transition. Keir Starmer a rappelé ses succès, laver la réputation d'un parti entaché par l'antisémitisme en 2020, mener le Labour à une majorité historique au Parlement il y a 2 ans, mais tout cela ne suffit plus. Alors, et maintenant, Keir Starmer va rester en poste jusqu'à la fin de l'été. Les instances nationales du parti vont ouvrir les nominations pour une possible élection interne à partir du 9 juillet pour que le futur chef du parti, futur Premier ministre, entre à Downing Street avant la rentrée parlementaire de septembre. Il est possible que l'ensemble du groupe parlementaire se rallie derrière un unique nom, celui d'Andy Burnham, l'ex-maire de Manchester qui vient d'être réélu député. Cela éviterait un été de débats et d'incertitudes au sein du parti.
2: La présidente de la Commission européenne, Ursula von der Leyen, salue un homme d'État, je cite, qui a renforcé la sécurité de l'Europe après l'annonce de la démission de Keir Starmer. Un cargo en feu en mer Noire, le navire battant un pavillon panaméen, a été touché par un drone russe selon les autorités ukrainiennes qui font état d'un mort. Des frappes russes ont aussi ciblé plusieurs villes ukrainiennes comme Zaporijja et Odessa. Le dernier bilan là est de 6 personnes tuées. Par ailleurs, les 4 aéroports de Moscou en Russie ont été fermés temporairement ce matin après des vagues de drones ukrainiens. De plus en plus de rouge sur la carte météo en France, pas habitué à des thermomètres qui continuent de s'affoler. La sécurité civile fait état ce matin de 13 décès par noyade hier dimanche à travers le pays. Une nouvelle cellule de crise interministérielle est prévue dans la journée pour faire face à cet épisode de canicule qui entraîne des perturbations notamment dans les écoles et les transports. Le dérèglement climatique qui provoque cette année des contrastes très marqués au Maroc. Les très fortes pluies depuis le début de l'année n'écartent pas la menace de sécheresse. Plusieurs régions du royaume font face à des difficultés dans la gestion de l'eau. Alors le gouvernement marocain planche sur un plan ambitieux appuyé par l'Union européenne et par la Banque allemande de développement qui va accorder un prêt de 100 millions d'euros pour une meilleure répartition des ressources, notamment par le dessalement, Sofiane Amazian.
4: Le prêt accordé par la Banque allemande de développement qui sera débloqué entre la fin de l'année et 2028 n'est que la première étape d'un partenariat majeur avec l'Union européenne. 3,7 milliards de dirhams, soit près de 350 millions d'euros, seront alloués dans les 3 prochaines années pour appuyer le grand programme marocain sur l'eau à l'horizon 2030. Les ressources en eau n'étant pas réparties équitablement à travers le pays, ce qui pose des problèmes récurrents en période de sécheresse, les financements européens permettront au gouvernement marocain de miser sur le développement du dessalement de l'eau, une priorité, alors qu'un accord cadre a été signé ce mois-ci pour construire 13 nouvelles usines de dessalement. Le grand plan national prévoit également d'améliorer l'approvisionnement en eau potable vers les zones rurales, ainsi que la réutilisation des eaux usées pour l'arrosage d'espaces verts et de cultures agricoles. Lors du congrès mondial de l'eau en novembre 2025, Nizar Baraka, le ministre de l'eau, a déclaré que le gouvernement veut couvrir 60% de ses besoins en eau potable grâce à l'eau de mer traitée d'ici 2030 contre 25% actuellement.
2: Qui a failli? Comment en est-on arrivé là? Après le drame de la petite Liana en France, cette collégienne de 11 ans tuée dans le sud-ouest et sachant que le principal suspect faisait l'objet de plusieurs plaintes pour agression sexuelle et viol sur mineurs, un rapport d'inspection est remis là ce matin au Premier ministre Sébastien Lecornu pour faire la lumière sur les dysfonctionnements dans cette affaire. Yeah. Et revoilà les Bleus face à l'Irak ce soir. Deuxième match pour l'équipe de France au Mondial de football. Le capitaine Kylian Mbappé se dit en pleine forme après l'entrée réussie contre le Sénégal. 3-1 la semaine dernière. France-Irak, coup d'envoi 21h temps universel. Match à suivre sur RFI en direct sur nos antennes africaines. Et puis les Lions de la Teranga, eux, auront rendez-vous face à la Norvège. Pour nous, ce sera une finale. On n'a plus le droit à l'erreur, dit le sélectionneur sénégalais Pape Diaw.

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1: Il est 17h.
2: Bonjour, bienvenue et merci d'écouter Radio Lodève. Il est pile 17h tout de suite, le flash local présenté par Damien Saintès. Bonjour Damien.
3: Bonjour Cédric, bonjour à toutes et bonjour à tous. Le prochain club Adi se déroulera à l'Odève ce jeudi 25 juin, la matinée de 9h30 à 12h30 à l'espace Marie-Christine Bousquet. L'objet de ce temps est de vous aider si vous avez un projet de création ou de développement d'entreprise et que vous vous demandez comment le faire évoluer en fonction de vos moyens et de votre réalité de terrain. Au programme, des conseils pratiques pour structurer votre projet, la réflexion sur le développement de votre activité selon vos ressources ou encore les informations sur les solutions d'accompagnement de l'ADI. L'inscription, elle reste obligatoire auprès de l'ADI via son site internet, le www.adi.org. Cet événement proposé par l'association ADI est organisé en partenariat avec la communauté de communes du Lodévois et d'Arzac et le SIDEL Pays-Cœur d'Hérault. À Clermont-l'Hérault, une réunion publique avec ses habitants. Les élus organisent ce mercredi 24 juin à 18h30 une réunion publique en plein air dans la prairie du Souk en bordure de la rue Descartes. Gérard Bessière, maire de la commune et président de la communauté de communes du Clermontais, sera accompagné pour l'occasion de ses conseillers municipaux. L'occasion est donnée d'échanger avec les élus sur les projets de la commune. À Saint-André-de-Sangonis, les candidatures pour la bourse au permis de conduire sont ouvertes. Les jeunes âgés de 17 à 25 ans peuvent bénéficier d'une aide financière pouvant aller jusqu'à 500 euros en vue de passer leur permis contre 50 heures de bénévolat au sein d'une association locale. Les attributions se font en fonction du coefficient familial, de la motivation et de la nécessité du permis pour son projet professionnel ou personnel. La date limite du dépôt de dossier est fixée au 30 juin prochain auprès du centre socioculturel Mosaïque. Aïka. Au mois de juin, la petite enfance est à la fête dans le Clermontais. Le service petite enfance vient d'organiser il y a quelques jours la fête de la petite enfance en attendant la fête de la crèche qui aura lieu ce mercredi 24 juin de 17h à 19h dans les crèches de Canet et Clermont-l'Hérault. Pour clôturer l'année scolaire 2025-2026, le service petite enfance invite les parents et leurs enfants à participer à cette fête. Chacune des deux crèches organise sa propre fête, même jour, même heure. La communauté de communes du Lodévois et l'Arzac prépare son schéma directeur cyclable afin de développer des solutions de déplacement à vélo plus sécurisées, accessibles et adaptées aux besoins des habitants, des travailleurs et des entreprises du territoire. Et pour ce faire, elle a donc lancé une enquête grand public à destination des habitants, étudiants, travailleurs et entreprises qui sont amenés à parcourir le territoire. La date limite de réponse à cette enquête est fixée au 30 juin prochain. Une enquête qui est disponible directement via le site internet de la communauté de communes du Lodévois et l'Arzac. Une collecte de sang cette semaine à Gignac. Une prochaine collecte de sang est organisée ce jeudi 25 juin. Elle va se dérouler l'après-midi au Chai de la Gare à partir de 14h30 jusqu'à 19h30. Et vous pouvez prendre rendez-vous en amont pour donner votre sang en vous rendant directement sur le site internet du don du sang. Encore quelques jours pour participer à l'édition 2026 du prix de la TPE. Le prix de la TPE valorise les parcours entrepreneuriaux, les initiatives locales et la résilience des très petites entreprises. Au programme pour cette édition, 12 lauréats récompensés, 15 000 euros de gains. Le prix est donc ouvert à toutes les entreprises qui remplissent les critères, être composées de 0 à 9 salariés hors auto-entreprise, avoir un siège social situé dans l'Hérault, le Gard ou les Pyrénées-Orientales, y être créé depuis plus de un an. Vous avez jusqu'à la fin du mois de juin pour déposer votre candidature. La remise des prix départementaux se fera en octobre prochain. Fin de saison pour l'école de musique de l'Odève qui est déjà tournée vers la saison prochaine. L'équipe pédagogique prépare désormais la rentrée 2026-2027 et invite le public à venir découvrir l'école lors d'un après-midi portes ouvertes. Donc ce mercredi de 14h à 17h, les professeurs vont accueillir les visiteurs dans les locaux du pôle culturel Confluence pour présenter les différentes disciplines enseignées, répondre aux questions des familles et permettre aux futurs élèves d'essayer plusieurs instruments.
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Bonjour, bienvenue et merci d'écouter Radio Lodève. Très heureux de vous retrouver, les amis, en ce lundi après-midi. Cédric pour vous accompagner jusqu'à 19h. Merci Damien, prochain rendez-vous avec l'info, ce sera tout à l'heure à partir de 17h30. Vous retrouverez le flash de Radio France Internationale et vous retrouverez tous vos rendez-vous tout au long de cet après-midi. N'oubliez pas, dans quelques minutes, à 17h15, les petites annonces gratuites. À 17h45, nous partirons du côté des cinémas de la région voir les films à l'affiche de ce lundi 22 juin 2026. À 18h15, on ira jeter un petit coup d'œil du côté du programme télé, bien sûr, comme d'hab. Je vous donnerai des infos loisirs, des idées de sortie, de la musique avec Yannick ces soirées-là et Coldplay avec Aviva La Vida sur Radio Lodève. Bon après-midi à tous.

Merci d'écouter Radio Dev, c'était Yannick avec ces soirées-là. Le festival Jazzorb continue jusqu'au dimanche 5 juin avec le prochain rendez-vous ce mercredi 24 juin à 17h, une conférence jazz et métissage par Joël Drouin à la médiathèque Max Fouquette de Bédarieux. Jeudi 25 juin à 19h30, un spectacle pour ou contre basse de Pierre Moussaguet au Parc Magic au Château Baldi à Bédarieux. Et samedi 27 juin à 11h du matin, Pierre Charial et Urbuli Baba en duo, place Pablo Neruda à Bédarieux toujours. Alors pour avoir le programme en détail, n'hésitez pas à vous rendre sur www.jazzorb.fr. Le comité de fête d'Avennes organise la fête de la Saint-Jean ce mercredi 24 juin avec repas, moule frites, vin et café compris, buvette sur place, animation musicale. Pour tout renseignement, n'hésitez pas à contacter le comité des fêtes d'Avennes au 06 18 54 42 04. Nous on continue juste avant de faire les petites annonces gratuites avec The Weeknd et Ariana Grande avec Save Your Tears.

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1: Bienvenue et merci d'écouter Radio Lodève. Il est l'heure de faire les petites annonces gratuites et l'on commence avec tout d'abord une personne sérieuse de 78 ans recherche un appartement F2 au premier étage au rez-de-chaussée sur les secteurs de Lodève, Bédarieux, Poulain, Pézenas, Gignac, Clermont-Léraud, prix maxi 600 euros, téléphone 06 19 48 49 26. À vendre 6 chaises en chêne de salle à manger pour 150 euros et un ventilateur à pied 15 euros, c'est au 06 26 16 01 33. On recherche et achète des poupées Chouki en bon état de la marque GG des années 60-70, téléphone 06 14 54 80 04. À vendre une moto Kawasaki Versys 1000 cm3, contrôle technique OK, 19 000 km avec pneus neufs et poignée chauffante, le prix 7500 euros à débattre au 06 80 32 19 28. À vendre un vélo pliable pour femmes pour 60 euros, c'est au 06 62 66 90 44. À vendre une bâche de piscine d'hiver 8,60 m par 4,55 m, 250 euros. Une horloge ancienne en bois, 200 euros. Un évier de cuisine en résine, 50 euros. Et un radiateur à bain d'huile, 30 euros. C'est au 06 26 16 01 33. À vendre une voiture, c'est une Honda Jazz essence grise argentée de 2007, 163 000 km, contrôle technique de 2026. OK, c'est au 06 52 72 29 35. À vendre une porte intérieure en bois laqué blanc avec les gonds et les verrous en très bon état pour 25 euros, c'est au 06 48 74 06 20. On recherche un four électrique en bon état et à vendre une table ronde en merisier pour 30 euros, un auvent de caravane, un four micro-ondes de 15 euros, c'est au 07 61 44 36 00. À vendre un berlingot Citroën utilitaire 2 litres HDI, gris, 5 portes, 232 000 km, contrôle technique OK, embrayage, distribution 9, facture de réparation à l'appui, vendu dans l'état, 3500 euros à débattre au 07 77 04 78 34 et à vendre un porte-vélo de la marque Tulle. Il peut porter de 1 à 3 vélos, en très bon état pour 95 euros. Et c'est au 07 67 42 11 33. Voilà, c'est terminé pour les petites annonces.
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1: De retour sur Radio Lodève, c'était les petites annonces gratuites. Alors, si vous n'avez pas eu le temps de noter le numéro de téléphone, ou si vous aussi vous souhaitez faire passer une ou plusieurs petites annonces sur l'antenne de Radio Lodève, c'est très simple. Il vous suffit alors soit de nous contacter au standard de la radio au 04 67 44 27 34, ou alors vous nous envoyez un petit mail à radiolodève@orange.fr. Je rappelle, c'est gratuit. Nous continuons avec Passenger et Let Her Go sur Radio Lodève.

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0: 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Il est 17h30, tout de suite le flash de Radio France Internationale.
1: C'est l'heure du journal de Charlotte Hydrac. Bonjour Charlotte.
2: Bonjour Chantal Leroux, bonjour à toutes et à tous. Il était arrivé par la grande porte à Downing Street en juillet 2024, le Premier ministre britannique devenu donc de plus en plus impopulaire, y compris au sein de son parti, notamment après des défaites électorales. Keir Starmer vient d'annoncer sa démission. Emeline Vin, on vous retrouve à Londres. Keir Starmer qui a donc annoncé son départ, les larmes aux yeux.
3: Oui, la question est de savoir si je suis le mieux placé pour mener mon parti à la prochaine élection. J'accepte la sentence de mon groupe parlementaire de bonne grâce. Alors, c'est un Keir Starmer visiblement éprouvé, très ému. Il cède à la pression des députés travaillistes. Ils sont une centaine à avoir exigé son départ ce week-end et la plupart de ses ministres réclamaient aussi un calendrier de transition. Keir Starmer a rappelé ses succès, lavé la réputation d'un parti entaché par l'antisémitisme en 2020, mené le Labour à une majorité historique au Parlement il y a 2 ans, mais tout cela ne suffit plus. Alors, et maintenant, Keir Starmer va rester en poste jusqu'à la fin de l'été. Les instances nationales du parti vont ouvrir les nominations pour une possible élection interne à partir du 9 juillet, pour que le futur chef du parti, futur Premier ministre, entre à Downing Street avant la rentrée parlementaire de septembre. Il est possible que l'ensemble du groupe parlementaire se rallie derrière un unique nom, celui d'Andy Burnham, l'ex-maire de Manchester qui vient d'être réélu député. Cela éviterait un été de débats et d'incertitudes au sein du parti.
1: La présidente de la Commission européenne, Ursula von der Leyen, salue un homme d'État, je cite, qui a renforcé la sécurité de l'Europe après l'annonce de la démission de Keir Starmer. Un cargo en feu en mer Noire, le navire battant pavillon panaméen, a été touché par un drone russe, selon les autorités ukrainiennes qui font état d'un mort. Des frappes russes ont aussi ciblé plusieurs villes ukrainiennes comme Zaporijja et Odessa. Le dernier bilan là est de 6 personnes tuées. Par ailleurs, les 4 aéroports de Moscou en Russie ont été fermés temporairement ce matin après des vagues de drones ukrainiens. De plus en plus de rouge sur la carte météo en France, pas habitué à des thermomètres qui continuent de s'affoler. La sécurité civile fait état ce matin de 13 décès par noyade hier dimanche à travers le pays. Une nouvelle cellule de crise interministérielle est prévue dans la journée pour faire face à cet épisode de canicule qui entraîne des perturbations notamment dans les écoles et les transports. Le dérèglement climatique qui provoque cette année des contrastes très marqués au Maroc. Les très fortes pluies depuis le début de l'année n'écarte pas la menace de sécheresse. Plusieurs régions du royaume font face à des difficultés dans la gestion de l'eau. Alors le gouvernement marocain planche sur un plan ambitieux appuyé par l'Union européenne et par la Banque allemande de développement qui va accorder un prêt de 100 millions d'euros pour une meilleure répartition des ressources, notamment par le dessalement. Sofiane Amazian.
4: Le prêt accordé par la Banque allemande de développement qui sera débloqué entre la fin de l'année et 2028 n'est que la première étape d'un partenariat majeur avec l'Union européenne. 3,7 milliards de dirhams, soit près de 350 millions d'euros, seront alloués dans les 3 prochaines années pour appuyer le grand programme marocain sur l'eau à l'horizon 2030. Les ressources en eau n'étant pas réparties équitablement à travers le pays, ce qui pose des problèmes récurrents en période de sécheresse, les financements européens permettront au gouvernement marocain de miser sur le développement du dessalement de l'eau, une priorité, alors qu'un accord cadre a été signé ce mois-ci pour construire 13 nouvelles usines de dessalement. Le grand plan national prévoit également d'améliorer l'approvisionnement en eau potable vers les zones rurales, ainsi que la réutilisation des eaux usées pour l'arrosage d'espaces verts et de cultures agricoles. Lors du congrès mondial de l'eau en novembre 2025, Nizar Baraka, le ministre de l'eau, a déclaré que le gouvernement veut couvrir 60% de ses besoins en eau potable grâce à l'eau de mer traitée d'ici 2030 contre 25% actuellement.
1: Qui a failli? Comment en est-on arrivé là? Après le drame de la petite Liana en France, cette collégienne de 11 ans tuée dans le sud-ouest et sachant que le principal suspect faisait l'objet de plusieurs plaintes pour agression sexuelle et viol sur mineurs,
2: Un rapport d'inspection est remis là ce matin au Premier ministre Sébastien Lecornu pour faire la lumière sur les dysfonctionnements dans cette affaire. Et revoilà les Bleus face à l'Irak ce soir. Deuxième match pour l'équipe de France au Mondial de football. Le capitaine Kylian Mbappé se dit en pleine forme après l'entrée réussie contre le Sénégal 3-1 la semaine dernière. France-Irak, coup d'envoi 21h temps universel. Match à suivre sur RFI en direct sur nos antennes africaines. Et puis les Lions de la Teranga, eux, auront rendez-vous face à la Norvège. Pour nous, ce sera une finale. On n'a plus le droit à l'erreur, dit le sélectionneur sénégalais Pap Thiaw.
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0: De retour sur Radio Lodev, c'était le flash de Radio France International. Prochain rendez-vous avec l'info, ce sera tout à l'heure à 18h. Vous retrouverez le flash local. Juste avant les réclames, on s'écoute Michael Jackson avec Billit sur Radio Lodev.

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Merci d'écouter Radio Le Dev. C'était Yanns avec Clic Clic Pam Pam. Allez, on part du côté des cinémas de la région, voir les films à l'affiche de ce lundi 22 juin 2026. On part tout d'abord du côté des cinémas Luteva de l'Odev qui vous propose Le garçon qui faisait danser les collines en VO sous-titré. C'est tout à l'heure à 18h. Le Vertige, une comédie avec Alain Chabat, Jonathan Cohen, Anaïs Dumousquier, ce soir à 20h30. Et Une année italienne en VO sous-titré à 20h30. Direction le cinéma Alain René de Clermont-Léraud qui lui vous propose Maspolama à 19h. Et Vivaldi et moi en VO à 21h et direction Bédarieux avec le cinéma Jean-Claude Carrière de Bédarieux qui vous propose ce lundi Devient génial à 21h15. La baleine et les musiciens, c'est un documentaire à 21h. La bataille de Gaulle, l'âge de fer à 20h30. L'être aimé à 18h30 en VO sous-titré. Maximilien Kolb à 18h30 et Scary Movie, film interdit au moins de 12 ans à 18h30. On va voir ce qui vous attend du côté des cinémas de la région. On continue avec Elena et les Black Eyed Peas, Radio Le Dev.

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Merci d'écouter Radio Lodev. Vous avez des visites guidées du château fort de Diou. Des visites guidées toute l'année. La visite est accompagnée par le propriétaire des lieux. De plus, elle est guidée par un parcours sonore qui diffuse les éléments historiques et architecturaux du monument lors du passage dans 6 stations. Alors ça dure environ 1 heure. Pour tout renseignement et réservation et inscription, le 07 84 32 90 30. Vous avez des visites guidées et commentées du four à chaud de la Tour sur Orbe. Individuel, en groupe ou en famille, unique en Occitanie, venez découvrir cette usine de production de chaux du 19e siècle, récemment restaurée et protégée au titre des monuments historiques. Alors là aussi, vous avez des visites toute l'année pour les groupes. Renseignements et réservations au 06 30 55 83 14. Vous avez des visites guidées du bourg médiéval fortifié de Boussag, un joli petit village médiéval dans les hauts cantons de l'Hérault, sur la commune de la Tour-sur-Orbe. Donc vous avez des visites guidées commentées individuelles, en groupe ou en famille. Contact 06 21 71 65 53. Vous avez des visites guidées du château de Saint-Michel de Mourquerolles aux Heures tous les samedis. L'association Les Amis de Saint-Michel vous emmène à la découverte du site de Mourquerolles inscrit au monument historique. Ça dure environ 2 heures. Renseignements au 06 08 87 21 52. Et vous avez des visites commentées de l'église Saint-André de Rieusec à Avesnes. Découvrez Saint-André de Rieusec, église du 11e siècle, joyau de style proto-roman, sa fenêtre mystérieuse, ses symboles, sa présence au cœur de l'histoire des gens de ce pays. Donc rendez-vous devant l'office de tourisme à 15h30, l'office de tourisme d'Avesnes Grand Orbe. Renseignements au 04 67 23 43 38.

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1: Il est 18h.
2: Bonsoir, bienvenue et merci d'écouter Radio Lodev. Il est pile 18h tout de suite, le flash local présenté par Damien Sentès. Bonsoir Damien.
3: Bonjour Cédric, bonjour à toutes et bonjour à tous. Le prochain club Adi se déroulera à Lodev ce jeudi 25 juin, la matinée de 9h30 à 12h30 à l'espace Marie-Christine Bousquet. L'objet de ce temps est de vous aider si vous avez un projet de création ou de développement d'entreprise et que vous vous demandez comment le faire évoluer en fonction de vos moyens, de votre réalité de terrain. Au programme, des conseils pratiques pour structurer votre projet, la réflexion sur le développement de votre activité selon vos ressources ou encore les informations sur les solutions d'accompagnement de l'ADI. L'inscription, elle reste obligatoire auprès de l'ADI via son site internet, le www.adi.org. Cet événement proposé par l'association ADI est organisé en partenariat avec la communauté de communes du Lodévois et d'Arzac et le Sidel Pays Cœur d'Hérault. À Clermont-l'Hérault, une réunion publique avec ses habitants. Les élus organisent ce mercredi 24 juin à 18h30 une réunion publique en plein air dans la prairie du Souk en bordure de la rue Descartes. Gérard Bessière, maire de la commune et président de la communauté de communes du Clermontais, sera accompagné pour l'occasion de ses conseillers municipaux. L'occasion est donnée d'échanger avec les élus sur les projets de la commune. À Saint-André de Sangonis, les candidatures pour la bourse au permis de conduire sont ouvertes. Les jeunes âgés de 17 à 25 ans peuvent bénéficier d'une aide financière pouvant aller jusqu'à 500 euros en vue de passer leur permis contre 50 heures de bénévolat au sein d'une association locale. Les attributions se font en fonction du coefficient familial, de la motivation et de la nécessité du permis pour son projet professionnel ou personnel. La date limite du dépôt de dossier est fixée au 30 juin prochain auprès du centre socioculturel Mosaïque. Au mois de juin, la petite enfance est à la fête dans le Clermontais. Le service petite enfance vient d'organiser il y a quelques jours la fête de la petite enfance en attendant la fête de la crèche qui aura lieu ce mercredi 24 juin de 17h à 19h dans les crèches de Canet et Clermont-l'Hérault. Pour clôturer l'année scolaire 2025-2026, le service petite enfance invite les parents et leurs enfants à participer à cette fête. Chacune des deux crèches organise sa propre fête, même jour, même heure. La communauté de communes du Lodévois et l'Arzac prépare son schéma directeur cyclable afin de développer des solutions de déplacement à vélo plus sécurisées, accessibles et adaptées aux besoins des habitants, des travailleurs et des entreprises du territoire. Et pour ce faire, elle a donc lancé une enquête grand public à destination des habitants, étudiants, travailleurs et entreprises qui sont amenés à parcourir le territoire. La date limite de réponse à cette enquête est fixée au 30 juin prochain, une enquête qui est disponible directement via le site internet de la communauté de communes du Lodévois et l'Arzac. Une collecte de sang cette semaine à Gignac. Une prochaine collecte de sang est organisée ce jeudi 25 juin. Elle va se dérouler l'après-midi au Chai de la Gare à partir de 14h30 jusqu'à 19h30. Et vous pouvez prendre rendez-vous en amont pour donner votre sang en vous rendant directement sur le site internet du don du sang. Encore quelques jours pour participer à l'édition 2026 du prix de la TPE. Le prix de la TPE valorise les parcours entrepreneuriaux, les initiatives locales et la résilience des très petites entreprises. Au programme pour cette édition, 12 lauréats récompensés, 15 000 euros de gains. Le prix est donc ouvert à toutes les entreprises qui remplissent les critères, être composé de 0 à 9 salariés hors auto-entreprise, avoir un siège social situé dans l'Hérault, le Gard ou les Pyrénées-Orientales, y être créé depuis plus de un an. Vous avez jusqu'à la fin du mois de juin pour déposer votre candidature. La remise des prix départementaux se fera en octobre prochain. Fin de saison pour l'école de musique de Lodev qui est déjà tournée vers la saison prochaine. L'équipe pédagogique prépare désormais la rentrée 2026-2027 et invite le public à venir découvrir l'école lors d'un après-midi portes ouvertes donc ce mercredi de 14h à 17h. Les professeurs vont accueillir les visiteurs dans les locaux du pôle culturel Confluence pour présenter les différentes disciplines enseignées, répondre aux questions des familles et permettre aux futurs élèves d'essayer plusieurs instruments.
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2: De retour sur Radio Lodev et merci Damien. Prochain rendez-vous avec l'information, ce sera tout à l'heure à partir de 18h30. Vous retrouverez le flash de Radio France Internationale. Nous poursuivons la musique avec Christophe Maé, La Lune et Luis Fonsi avec Despacito. Excellent début de soirée à tous.

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Vous avez un marché nocturne de producteurs locaux au Bousquet d'Orbe, place de la mairie, ce samedi 27 juin de 18h à 23h avec créateurs, producteurs, restauration et buvettes sur place. Animation musicale, c'est organisé par l'association Chemin et Patrimoine du Bousquet d'Orbe. Vous avez un courant d'art à Fosières, à découverte d'artistes et d'artisans d'art ce samedi 27 juin en nocturne à partir de 17h30. Flânerie dans le village, animation musicale avec restauration sur place, buvettes et food truck.

Merci d'écouter Radio Lodève, c'était Jérémy Frérot. Allez, on va regarder le programme télé de ce lundi 22 juin. On commence avec TF1, vous retrouverez la comédie Camping 2 avec Franck Dubosc, Richard Anconina à 21h10. Sur France 2, Meurtre au paradis. Sur France 3, La chance de ma vie. Sur France 4, un documentaire, Les trésors des plus beaux jardins français. Sur France 5, Sur le front. Sur M6, du football, Coupe du Monde 2026, France-Irak à 22h50. Sur Arte, le train sifflera trois fois. Sur Canal+, La ville nous appartient. Sur LCP, Débat Doc. Sur W9, Coyote Girl. Sur TMC, Dirty Dancing. Sur TFX, Appel d'urgence. Sur Gulli, les parcs d'attractions préférés des Français. Sur C-Star, Les Coquettes, Merci Francis. Sur TF1, Série Film, Banlieue 13, Ultimatum. Sur L'Équipe, vous avez L'Équipe du Soir. Sur Sister Camelot. Sur RMC Story, J'irai dormir chez vous. Ce soir, Antoine de Maximi vous amènera au Paraguay. Et sur RMC Découverte, Les secrets du porte-avions Charles de Gaulle. Voilà ce que vous attend ce soir du côté de la Téloche. On continue avec Laurine et Tatou sur du Vedin.

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0: 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Il est 18h30, l'heure de retrouver le flash de Radio France International.
1: C'est l'heure du journal de Charlotte Hydrac. Bonjour Charlotte.
2: Bonjour Chantal Leroux, bonjour à toutes et à tous. Il était arrivé par la grande porte à Downing Street en juillet 2024, le Premier ministre britannique devenu donc de plus en plus impopulaire, y compris au sein de son parti, notamment après des défaites électorales. Keir Starmer vient d'annoncer sa démission. Emeline Vahan, on vous retrouve à Londres. Keir Starmer qui a donc annoncé son départ, les larmes aux yeux.
3: Oui, la question est de savoir si je suis le mieux placé pour mener mon parti à la prochaine élection. J'accepte la sentence de mon groupe parlementaire de bonne grâce. Alors, c'est un Keir Starmer visiblement éprouvé, très ému. Il cède à la pression des députés travaillistes. Ils sont une centaine à avoir exigé son départ ce week-end et la plupart de ses ministres réclamaient aussi un calendrier de transition. Keir Starmer a rappelé ses succès, laver la réputation d'un parti entaché par l'antisémitisme en 2020, mener le Labour à une majorité historique au Parlement il y a 2 ans, mais tout cela ne suffit plus. Alors, et maintenant, Keir Starmer va rester en poste jusqu'à la fin de l'été. Les instances nationales du parti vont ouvrir les nominations pour une possible élection interne à partir du 9 juillet pour que le futur chef du parti, futur Premier ministre, entre à Downing Street avant la rentrée parlementaire de septembre. Il est possible que l'ensemble du groupe parlementaire se rallie derrière un unique nom, celui d'Andy Burnham, l'ex-maire de Manchester qui vient d'être réélu député. Cela éviterait un été de débats et d'incertitudes au sein du parti.
2: La présidente de la Commission européenne, Ursula von der Leyen, salue un homme d'État, je cite, qui a renforcé la sécurité de l'Europe après l'annonce de la démission de Keir Starmer. Un cargo en feu en mer Noire, le navire battant un pavillon panaméen, a été touché par un drone russe selon les autorités ukrainiennes qui font état d'un mort. Des frappes russes ont aussi ciblé plusieurs villes ukrainiennes comme Zaporijja et Odessa. Le dernier bilan là est de 6 personnes tuées. Par ailleurs, les 4 aéroports de Moscou en Russie ont été fermés temporairement ce matin après des vagues de drones ukrainiens. De plus en plus de rouge sur la carte météo en France, pas habitué à des thermomètres qui continuent de s'affoler. La sécurité civile fait état ce matin de 13 décès par noyade hier dimanche à travers le pays. Une nouvelle cellule de crise interministérielle est prévue dans la journée pour faire face à cet épisode de canicule qui entraîne des perturbations notamment dans les écoles et les transports. Le dérèglement climatique qui provoque cette année des contrastes très marqués au Maroc. Les très fortes pluies depuis le début de l'année n'écartent pas la menace de sécheresse. Plusieurs régions du royaume font face à des difficultés dans la gestion de l'eau. Alors le gouvernement marocain planche sur un plan ambitieux appuyé par l'Union européenne et par la Banque allemande de développement qui va accorder un prêt de 100 millions d'euros pour une meilleure répartition des ressources, notamment par le dessalement. Sofiane Amazian.
4: Le prêt accordé par la Banque allemande de développement qui sera débloqué entre la fin de l'année et 2028 n'est que la première étape d'un partenariat majeur avec l'Union européenne. 3,7 milliards de dirhams, soit près de 350 millions d'euros, seront alloués dans les 3 prochaines années pour appuyer le grand programme marocain sur l'eau à l'horizon 2030. Les ressources en eau n'étant pas réparties équitablement à travers le pays, ce qui pose des problèmes récurrents en période de sécheresse, les financements européens permettront au gouvernement marocain de miser sur le développement du dessalement de l'eau, une priorité, alors qu'un accord cadre a été signé ce mois-ci pour construire 13 nouvelles usines de dessalement. Le grand plan national prévoit également d'améliorer l'approvisionnement en eau potable vers les zones rurales, ainsi que la réutilisation des eaux usées pour l'arrosage d'espaces verts et de cultures agricoles. Lors du congrès mondial de l'eau en novembre 2025, Nizar Baraka, le ministre de l'eau, a déclaré que le gouvernement veut couvrir 60% de ses besoins en eau potable grâce à l'eau de mer traitée d'ici 2030 contre 25% actuellement.
2: Qui a failli? Comment en est-on arrivé là? Après le drame de la petite Liana en France, cette collégienne de 11 ans tuée dans le sud-ouest et sachant que le principal suspect faisait l'objet de plusieurs plaintes pour agression sexuelle et viol sur mineurs, un rapport d'inspection est remis là ce matin au Premier ministre Sébastien Lecornu pour faire la lumière sur les dysfonctionnements dans cette affaire. Yeah. Et revoilà les Bleus face à l'Irak ce soir. Deuxième match pour l'équipe de France au Mondial de football. Le capitaine Kylian Mbappé se dit en pleine forme après l'entrée réussie contre le Sénégal. 3-1 la semaine dernière. France-Irak, coup d'envoi 21h temps universel. Match à suivre sur RFI en direct sur nos antennes africaines. Et puis les Lions de la Teranga, eux, auront rendez-vous face à la Norvège. Pour nous, ce sera une finale. On n'a plus le droit à l'erreur, dit le sélectionneur sénégalais Pap Thiaw.
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0: De retour sur Radio Le Dev, c'était le flash de Radio France International. Juste avant les réclames, on s'écoute Amir avec toi et Taylor Swift sur Radio Le Dev.

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Vous avez la première Pride villageoise en Grand Orbe ce samedi 27 juin. Rendez-vous à Graissessac au plateau Sainte-Barbe avec au programme à partir de 12h Village et des associations. À 16h, la marche des fiertés. À 18h, apéritif Pride. À 20h30, il y aura un spectacle transformiste. Et à 22h, DJ pour conclure cette Pride villageoise à Graissessac. Buvette et food truck toute la journée sur place. C'est organisé par l'association Fierté Grand Orbe. Vous avez la fête à l'Odev avec l'association Avenir Togo 3034. Ce samedi 27 juin avec marché artisanal du Togo, produits locaux, bric-à-brac et tombola. Ça sera la salle de la Halle d'Ardé à l'Odève. Le matin à 9h30, il y aura l'inauguration avec un défilé de tenues africaines en présence des élus et percussions. Il y aura une pause déjeuner et à 19h, il y aura un dîner dansant africain. Donc ce samedi 27 juin à la Halle d'Ardé à l'Odève.

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Vous avez le 15e meeting du Club Cox des Hauts-Cantons à Villemagne-l'Argentière ce week-end, samedi 27 et dimanche 28 juin. Avec au programme, le thème, ce sera la feria, balade dans les Hauts-Cantons. Il y aura un repas gardien de taureaux avec exposition de véhicules, balade, animation, buvette et restauration sur place. Et le dimanche, exposition de mobilettes, exposition de véhicules, balade, animation, là aussi buvette et restauration sur place. Et il y aura un vide-grenier toute la journée dans le village de Villemagne-l'Argentière si vous souhaitez y participer. Et vous pouvez vous inscrire au 06 83 43 69 83.

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1: Il est 19h.
2: Bonjour à toutes et bonjour à tous. C'était une volonté de la nouvelle municipalité. C'est désormais chose faite. Un nouveau comité des fêtes est en place à Lodève après une première réunion qui s'est tenue donc au printemps dernier, quelques semaines après l'installation du nouveau conseil municipal pour préparer la prochaine édition de la cavalcade qui se tiendra donc en juillet prochain, le premier dimanche de juillet, c'est-à-dire le 5 juillet. Un comité des fêtes est de nouveau en place. On écoute justement Floris Castagnier, c'est le président de ce comité des fêtes qui a repris l'association En Sommeil qui était portée jusqu'à présent par Jean-Paul Vitalis. Il fait le point avec nous sur le renouveau de ce comité des fêtes et puis sur l'actualité puisque le 5 juillet prochain se déroulera donc déjà la cavalcade à Lodève. On écoute Floris Castagnier à présent. Floris Castagnier, bonjour. Alors, bonjour. Vous êtes le nouveau président du tout nouveau comité des fêtes de Lodève. J'ai dit tout nouveau, oui et non, parce que vous avez repris une association qui était en sommeil. Voilà, vous pouvez nous expliquer finalement le renouveau de ce comité des fêtes pour commencer.
3: Eh bien, il y a maintenant 2 semaines, hein, on a pris le relais de monsieur Vitalis, Jean-Paul et Pierre Deloise, qui avaient monté le comité en 1994 jusqu'en 2016. Après ça, ça s'est arrêté. Et là, 10 ans après, on a décidé de remonter ce comité qui était en sommeil avec plusieurs bénévoles et on a rouvert le hangar afin de sortir une jolie cavalcade cette année.
2: Oui, parce que l'objectif c'est la cavalcade. La cavalcade c'est toujours le premier week-end de juillet. On est déjà à la mi-juin, ça veut dire qu'il y a une forme d'urgence. En gros, il vous faut, vous avez un mois pour travailler. Comment ça va se passer? Parce que ces dernières années, c'était la mairie qui gérait la cavalcade. Là, le comité des fêtes, il aura un gros mois seulement. Comment vous allez vous partager les rôles? Comment ça se passait finalement déjà?
3: Eh bien là, c'est vrai que c'était la mairie depuis une dizaine d'années maintenant. Et on a voulu relever le comité parce que bon, ça nous tenait à cœur depuis le moment. Et du coup, le hangar, il restait des chars qui avaient bien été entamés. Bon, il y avait encore du travail, donc on a fait tout ce qu'il fallait faire pour la sortir. C'était pas gagné, mais on l'a faite pour le 5 juillet. Et voilà, on a mis en place une réservation pour les repas aussi. Du coup, on a fait des affiches sur Facebook, on est sur Facebook on a une adresse mail pour les gens qui veulent nous suivre.
2: Parce que déjà, vous allez gérer finalement le repas aussi. Alors, il y a en amont les préparatifs avec les chars ou hangar à bateau, mais déjà, voilà, le jour même, ça va être préparer le repas, refaire un repas comme c'était de coutume sur l'esplanade. Comment ça va se passer finalement?
3: Alors, ça sera pas sur l'esplanade cette année, ça sera sur les allées de la résistance derrière la mairie et ça sera un repas traiteur avec la mairie. Ça a été vu avec la mairie ça avant et nous après, bon, on charge des bénévoles pour faire vivre la cavalcade, pour faire des fleurs, faire refaire les chars et entourer cette jolie cavalcade de 2026.
2: Parce que là, pour l'instant, vous êtes déjà une petite équipe. Vous êtes combien? J'imagine qu'en fait, voilà, il y a aussi une réunion ce soir public. L'idée, c'est de trouver de nouvelles forces vives. Comment ça se passe?
3: Là, on n'est pas loin d'une quarantaine de bénévoles déjà. Donc, c'est vrai, pour un gros comité des fêtes de Lodève, déjà dans les petits villages, ils ont des jolis comités des fêtes. C'est pour ça que maintenant, à Lodève, il fallait un joli comité des fêtes. Et après, il n'y aura pas que la cavalcade. On espère faire un joli Halloween, fête de Noël, des lotos. Voilà, plein de choses comme ça et il faut des bénévoles. Tout le monde est convié dans cette jolie dans ce joli comité.
2: Et justement, pour rejoindre ce comité, comment ça se passe? Enfin, est-ce qu'il y a une page Facebook? Est-ce qu'il y a un compte? Enfin, un numéro, un mail? Comment ça se passe?
3: Voilà, déjà, il y a la page Facebook. Donc, tout le monde peut venir nous regarder cette page. Après, nous avons un mail, c'est comitedesfetesdelodève@gmail.com. Vous pouvez nous envoyer un petit message et c'est ouvert à tout le monde. Et après, on se rejoint au hangar à bateau pour faire les fleurs, les chars. Voilà, c'est une bonne entente conviviale.
2: Si je comprends bien, c'est une année de transition, le temps finalement de prendre à main propre vraiment la cavalcade pour 2027, c'est ça?
3: C'est ça, là, on est aidé par la mairie pendant cette année et peut-être l'année prochaine aussi un petit peu. Et après, on sera lassé dans le grand bain avec tous les bénévoles qui voudront bien venir nous aider.
2: C'était Floris Castagnier. Et donc, comme il l'expliquait à travers cette interview, le comité des fêtes de l'Audève qui propose avec la municipalité sur cette édition et peut-être la suivante, donc la cavalcade. En attendant, le comité des fêtes propose, lui, un repas à l'occasion donc de cette cavalcade entre les deux tours ce dimanche 5 juillet, des services qui aura lieu de 19h à 20h30 sur les allées de la Résistance. Et pour pouvoir profiter de ce temps, vous pouvez donc et vous devez réserver obligatoirement votre repas par SMS au 06 81 23 55 12 donc pour profiter de ce repas sur les allées de la Résistance à l'occasion de la cavalcade. À l'instant, c'était Floris Castagnier, le nouveau président de ce comité des fêtes de l'Audève.

0: De retour sur Radio Lodève, bien voilà, c'est terminé pour moi. N'oubliez pas, ce soir à 20h, l'émission Rock, quand la musique est bonne, proposée et présentée par Damien. À 19h30, le Mac de Radio Lodève. Et puis moi, il ne me reste plus qu'à vous souhaiter une excellente soirée, un très bon appétit. Je vous retrouve dès demain matin à partir de 7h, inscrite avec les expositions à voir ou à revoir dans la région, proposées et présentées par Anne Martinez. Bonne soirée, bon appétit, surtout prenez bien soin de vous et de vos proches. À demain 7h. Ciao, ciao.
1: Les expositions à visiter sur le territoire. Une expo au-delà de la carte postale dans 6 communes de la vallée de l'Hérault. Depuis le 11 mai, l'exposition au-delà de la carte postale est visible dans 6 bibliothèques de la vallée de l'Hérault. Le public est invité à découvrir une série de photographies retraçant l'évolution des paysages des communes du territoire sous l'œil de Raymond Depardon et des photographies de l'Observatoire photographique des paysages du grand site de France, Gorge de l'Hérault, Saint-Guilhem-le-Désert. Jusqu'au 31 juillet, dans les bibliothèques d'Agnan, Saint-Bosile-de-la-Sylve, Montarnot, au Mont-Pérou, Pouzol et Tressan. Les visiteurs pourront ainsi comprendre comment les activités humaines transforment les paysages naturels et habités et influencent l'environnement quotidien. L'exposition est proposée par les services patrimoine, Grand Site de France et Lecture publique de la communauté de communes Vallée de l'Hérault. Dans le cadre du sentier artistique de Mourez, l'exposition Landart pluriel est présentée jusqu'au 30 août. Pluriel avec les artistes Christian Russay, Shérif Guéchoum, Débit Delot, Ea, Claire Grimbert, Fredo, Gabi Campbell, Ika Silva Haar, Jacqueline Brun, les vitraux de Gaël, Moreno, Pascal Guillou Dicelli, Philippe Martin, Sophia Lindsay Burns, Sophie Jolivet, Smack, Tuan Gazagnès et Zouzou. Pluriel, l'exposition Landart sur le sentier artistique de Mourez à Mourez, c'est jusqu'au 30 août. Exposition printemps-été du 18 avril au 30 août. Art aborigène, le temps du rêve. C'est le musée de Lodève qui accueille cette exposition. Les aborigènes d'Australie sont détenteurs de la culture continue la plus ancienne du monde. Ses origines remontent à plus de 65 000 ans. Restée secrète pendant des dizaines de milliers d'années, cette culture s'est révélée au monde à travers des peintures sur toile à partir du milieu du XXe siècle. Le musée de Lodève vous invite à découvrir des œuvres hypnotiques. Cet art dévoile tout un système de connaissances. Un modèle de vie où l'humain ne possède pas la terre, mais vit en harmonie avec elle. Le temps du rêve désigne le récit mythologique fondateur des aborigènes. Il raconte l'époque où les ancêtres ont façonné le monde et établi les lois encore en vigueur aujourd'hui. Les peintures et sculptures présentées, créées entre 1990 et 2020, sont issues de la collection Allison et Peter Wicklin et proviennent de différentes régions d'Australie. Les visiteurs pourront admirer des œuvres emblématiques de centres artistiques majeurs, ainsi que des créations d'artistes renommés. Art aborigène, le temps du rêve, c'est au musée de Lodève du 18 avril au 30 août. L'artiste lodévois Ahmed Djililat présente des œuvres lors de l'exposition La danse du printemps qui se tient en ce moment et jusqu'au 26 juin à l'espace d'art contemporain Henri Pujol, 19 avenue Abbé Tarou à Bédarieux, à voir du mardi au samedi de 9h à 12h30 et de 14h à 18h. La galerie des Reynardes dans la Grand Rue à Lodève présente sa nouvelle exposition Conversation improbable, une exposition de différents artistes Arnal, Arango, Aubert, Bassager, Bequillo, Bonin, Charada, Lippi, Lé, Louba, Patroni ou encore Schnowing. Cette exposition Conversation improbable sera présentée jusqu'au 31 août. La galerie des Reynardes, c'est à Lodève, c'est dans la Grand Rue. L'artiste montpelliérain Rémi Carcassès expose à la brasserie Lodeva à Lodève où il présentera principalement des œuvres de gravure sur bois brûlé, animaux, portraits, tout en jeu d'ombre et lumière. Une exposition à voir jusqu'au 30 juin. Le patio de la médiathèque Confluence à Lodève présente jusqu'au 30 juin les œuvres cinétiques de Patrick Dagnon, des œuvres chatoyantes peintes et gravées sous plexiglas. Une occasion rare de traverser un demi-siècle de peinture en un seul parcours. Au Marché du Palais à Lodève vous propose l'exposition Gaston Arnal, sculpteur, rétrospective 1933-2024. Gaston Arnal fait la connaissance à 14 ans du sculpteur lodévois Paul Dardet, dont il deviendra l'élève et qui l'influencera dans son parcours d'artiste et d'humaniste. Ensemble, ils ont partagé des centres d'intérêt reliant l'archéologie et les traditions artistiques ancestrales. Dardet va l'initier à différents modes d'expression, notamment la argile et la pierre en taille directe. Il incite à suivre la formation des Beaux-Arts de Montpellier pour obtenir le CAPES d'art plastique qui le mènera à enseigner le dessin pendant 10 ans dans des lycées de l'Hérault. En 72, suite à un doctorat en préhistoire, il entre au CNRS en tant que chercheur en archéologie et devient un spécialiste reconnu de la céramologie expérimentale. En parallèle, il continue son activité artistique pour améliorer sa technique en utilisant désormais l'argile comme matière de base pour affiner ses recherches d'esthétisme dans ses nouvelles créations. Il réalisa des moulages de ses sculptures pour les créer ensuite soit en plâtre, en terre cuite, en plomb, en résine ou en bronze. En 1994, il prend une retraite anticipée pour s'adonner pleinement à sa passion de la sculpture. Gaston Arnal a été élève de Paul Dardet. Cette rétrospective vous est proposée au Marché du Palais à Lodève, une exposition présentée jusqu'au 31 décembre. Le comité départemental olympique et sportif de l'Hérault présente en collaboration avec Aérosport et le concours du département de l'Hérault l'exposition Les mascottes des Jeux olympiques et paralympiques. Cette exposition, créée et imaginée par le comité départemental olympique et sportif de l'Hérault, nous renvoie d'une manière originale à l'histoire de ces grands rendez-vous sportifs à travers l'œil de nombreux illustrateurs. De Schuss à la Frige, en passant par Sam, 49 panneaux pour 49 mascottes depuis 1968 pour les Jeux Olympiques et 1980 pour les Jeux Paralympiques. Dessins, croquis, images d'archives, explications et impacts, les mascottes livrent tous leurs secrets. L'exposition est présentée à l'atrium de la Maison départementale des sports Nelson Mandela à Montpellier du lundi au vendredi de 8h à 12h30 et de 13h15 à 19h.
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1: Bonjour à toutes et bonjour à tous, bienvenue sur Radio Lodev pour votre magazine. Aujourd'hui, on vous amène à la Halle d'Ardé de Lodev et au Togo à la fois autour d'un événement et d'un marché artisanal qui se tiendra ce samedi toute la journée pour venir en aide financièrement au CAST. C'est le Centre d'Action Sociale du Togo avec l'association donc Avenir Togo 30-34. Autour de la table, nous allons accueillir donc Manaye Bou, c'est la fondatrice du CAST et de cette association Avenir Togo, et on retrouvera également la présidente du comité donc de l'Hérault et du Gard de cette association Avenir Hérault, Marjolaine Villemigraine. Bonne émission à vous. Bonjour à toutes et bonjour à tous. Bienvenue sur Radio Lodev pour votre magazine. Nous allons présenter l'événement qui se déroulera à la Halle d'Ardé de Lodev le samedi 27 juin prochain, la fête à Lodev, marché artisanal proposé par l'association Avenir Togo 30-34 qui va permettre

0: permettre de financer le CAST, c'est le Centre d'Action Sociale du Togo. Et justement, pour parler de cet événement, pour parler plus généralement donc de l'association Avenir Togo 3034 et de ce fameux CAST, ce Centre d'Action Sociale du Togo, j'ai le plaisir d'avoir deux invités autour de la table. Alors, Mana Yevou, bonjour.
1: Bonjour.
0: Vous êtes la fondatrice de ce CAST au Togo, ouais, accompagnée donc de Marjolaine Villemigraine, présidente de Avenir Togo 3034. Bonjour.
1: Bonjour.
0: Alors, on va parler de cet événement à venir, donc la fête à l'Odève qui sera donc en plein cœur de la Halle d'Ardé à la fin du mois, le samedi 27 juin, toute la journée. Mais finalement, avant de revenir sur cet événement qui est un événement qui sert à financer le CAST, pour commencer, on va peut-être présenter le CAST. Mana Yevou, vous êtes la fondatrice de ce CAST. Quand on parle du CAST, c'est quoi au juste en fait?
1: Quand on parle du CAST, c'est l'accueil des enfants vulnérables, des enfants qui n'ont plus de parents et qui sont confiés au CAST par le juge des enfants. Donc on a des ordonnances de placement pour tous ces enfants. Ils sont placés au centre et puis ils sont placés aussi dans les familles d'accueil. Donc au centre, on a une quarantaine d'enfants qui sont nourris, logés, habillés et tout. Et puis, à l'extérieur, on a des familles d'accueil où on place aussi les enfants. Les enfants qui quittent le centre, donc de 0 à 13 ans, ils sont au centre, mais après 13 ans, on les confie dans les familles d'accueil et on les suit jusqu'à leur autonomie. Donc, à ce jour, le CAST a 30 ans et on a eu la prise en charge de 600 enfants, oui, au total.
0: Vous êtes basé où? Vous êtes,
1: On est à Palimé, à 120 km de Lomé, la capitale du Togo.
0: Oui, donc vous leur offrez une seconde chance dans la vie qui était défavorisée. Avec, alors, vous les nourrissez, vous les logez, mais derrière, il y a aussi l'instruction. Enfin, voilà, vous leur offrez un avenir finalement.
1: Oui, oui. Ils vont à l'école et puis on les suit. Hein. Il y en a qui sont bien suivis et il y en a qui font la formation. Il y en a qui sont, voilà, qui vont jusqu'à l'université. Et je vous cache pas, on a des médecins, on a eu, et puis il y a des ingénieurs, il y a des, voilà, des couturiers, on a tous les métiers en fait. Oui. Voilà.
0: Oui.
1: Alors, on a un médecin même qui est venu faire un stage à Clermont-Ferrand.
0: Donc voilà. c'est signe de réussite. Alors justement, avant de poursuivre, Marjolaine Villemigraine, je vous ai présenté en tant que présidente de l'antenne Avenir Togo 3034. Avenir Togo, c'est national.
1: Oui.
0: 3034, c'est l'antenne locale.
1: Voilà.
0: C'est justement une association qui a été créée pour pouvoir soutenir financièrement, pour pouvoir...
1: Oui.
0: C'est quoi au juste, en fait, le lien entre le CAST et Avenir Togo?
2: Alors nous, en 34, on fait plusieurs choses. On essaie de trouver des parrainages aussi, parce que chaque enfant, évidemment, là-bas, il est parrainé par une personne en France, parce que c'est la France qui peut subvenir aux besoins du CAST, mais pas seulement, mais le 34, on a une spécificité, c'est d'organiser les candidatures de jeunes qui partent en service civique. Alors, tous les 6 mois, on a 2 jeunes qu'on choisit donc pour partir là-bas au Togo, au centre d'action sociale. Et tous les 6 mois, donc, on renouvelle la demande et on a l'agrément de la DRAGES, donc, la direction régionale du sport et de l'engagement, qui se renouvelle tous les 3 ans. On a donc, des jeunes qui doivent avoir 18 ans, d'abord, pour partir en service civique international. On a beaucoup de demandes. Et ces jeunes, eh bien, ils soutiennent encore les animateurs qui sont là-bas. Ils partent donc pour 6 mois et ils font l'animation pour ils animent les enfants, ils s'occupent des devoirs, ils s'occupent s'ils veulent des bébés, on a la pouponnière parce qu'il y a beaucoup de tout petits aussi, et donc ils peuvent avoir aussi une activité sportive, les faire du sport, etc. Voilà, donc en fait, c'est en même temps un échange culturel hein, entre la France et le Togo pour se connaître, pour connaître une autre. C'est très important aussi qu'on se connaisse et qu'on connaisse les cultures différentes et on mange pas de la même manière, voilà, tout est différent là-bas. Et c'est très, ils sont toujours vraiment vraiment satisfaits, contents de leur séjour.
0: Oui,
2: on a vraiment des retours positifs.
0: Mana, vous êtes, je disais tout à l'heure, vous êtes la fondatrice du CAST. Vous pouvez un peu nous expliquer pourquoi vous avez créé le CAST. Ouais. Enfin, vous êtes originaire de ce village. Pourquoi avoir voulu mettre en place le CAST?
1: Oui, je suis originaire de Palimé. Pourquoi le CAST? C'est vrai que, bon, ça m'est tombé dessus. Hein. Avant, j'étais pas, je partais pas pour accueillir les enfants, mais la vie fait que, arrivé à un moment, je faisais partie d'un groupe de jeunes qui allaient rendre visite aux malades pendant Noël et tout. Et puis, avant ça, moi, j'étais artiste, je faisais tout ce qui est batik. Je ne sais pas si vous connaissez le batik, c'est une technique de pagne. Le pagne, c'est un tissu. Donc, on cache une partie avec la cire et puis après, on le met dans une couleur et tout. Donc, nous on aime bien les pagnes au Togo. Donc je travaillais aussi avec les Nana Benz. Les Nana Benz, c'est les femmes qui détiennent le commerce de pagne à l'époque. Mais arrivé à un moment, il s'est fait que je suis plutôt portée par cette visite. Et donc, à l'hôpital, on allait, et on voyait vraiment comment il y a des femmes qui meurent à l'accouchement et puis on savait pas où garder les enfants, les bébés, surtout les bébés. Et ça a commencé comme ça. Je me suis dit, il y a quelque chose à faire dans ce genre. Et il y a des gens qui m'ont soutenu et puis des amis et c'est devenu une association. Et puis moi, je suis venue ici à Montpellier faire les études de théologie et préparer ma maîtrise. C'est là où j'avais initié Avenir Togo, qui est devenue une grande association maintenant, qui soutient vraiment le centre d'action sociale au Togo. Et donc voilà à peu près comment on a commencé le CAST, qui est une association aussi au Togo maintenant. Il y a le conseil d'administration qui fonctionne vraiment comme une association.
0: Oui, parce qu'enfin, avant de continuer avec Marjolaine, qu'elle nous explique quel est son lien, son rapport avec le CAST et le Togo. Le CAST, enfin voilà, c'est vous qu'on reçoit, vous êtes la fondatrice, mais aujourd'hui vous n'êtes plus seule. Enfin, il y a énormément de monde pour gérer les jeunes. Enfin, comment ça se passe? Parce qu'il y a de nombreuses activités. Vous les logez, mais bon, c'est bien plus que ça. Vous faites quoi? Il y a du maraîchage. Oui.
1: Il faut dire que aujourd'hui on a 26 employés quand même. 26 employés. Et on a un conseil d'administration. Comment fonctionne une association? C'est une association loi 1901. Au départ, c'est vrai, comme on n'avait pas de l'aide, on a commencé avec nos moyens minimes et on faisait des maraîchages. On vivait en autarcie, on fait l'élevage, donc on a des poules, des pintades, des dindes, et on faisait, voilà, il y avait vraiment une harmonie autour et qui fait que on vivait ainsi. Et c'est après que, comme ça grandit aussi, il faut beaucoup plus de moyens. C'est là où les amis en Europe intervenaient et surtout Avenir Togo et ses antennes nous ont beaucoup aidés à développer des projets Parce que qui dit enfant dit qu'il va grandir et qu'il va devenir autonome. Donc tout ça, il faut faire un suivi de tous ces enfants. Et 600 enfants, c'est pas rien. Donc aujourd'hui, il y a une centaine qui est autonome. Et donc voilà, c'est grâce aussi à l'aide de nos amis de France que nous avons pu voilà, construire quelque chose au Togo.
0: Oui. Marjolaine, le lien, le rapport avec l'association, comment est-il né?
2: Moi, je peux dire qu'il y a beaucoup dans plusieurs antennes, en fait. C'est ça. Alors, donc, il y en a une dans le 77, dans le 94. Il y en a une qui va se créer dans le Lot. Nous, on est au 34. Il y en a même une au Canada. C'est extraordinaire. Alors, chacun a sa petite spécificité. Je vous ai parlé du service civique, mais la plupart aussi s'occupent du parrainage. C'est la première source de revenus aussi, le parrainage. Et puis, il faut s'occuper de l'accompagnement des enfants, le matériel. Il y a création d'une infirmerie et même d'un laboratoire d'analyse médicale, parce que toutes les analyses étaient fausses là-bas. Il fallait vraiment améliorer le système de santé. Et donc, il y a donc des structures intéressantes et même des projets durables et environnementaux, comme les panneaux solaires sur les toits des bâtiments, parce que là-bas, l'électricité, elle est souvent coupée. Donc, ça permet aussi d'avoir quelque chose, une électricité durable. Et puis, plein d'autres choses, des produits de l'artisanat, l'élevage, le maraîchage, dont a parlé Mana. Et puis, la pisciculture même. Il y a même une pisciculture, oui, et une miellerie.
0: Oui. Et mais votre rapport, Marjolaine, à l'association, en fait, comment vous êtes retrouvée finalement embarquée dans cette aventure? Ça s'est fait comment? Parce que le Togo, c'est loin de l'Hérault.
2: Ben oui, c'est vrai. Eh ben, écoutez, moi, en fait, après avoir eu nos enfants, on a voulu parrainer un enfant en Afrique. Ça a été l'occasion par une association qu'on a connue en région parisienne. Et puis, donc, on a parrainé Yoeko. Un jeune qui est aujourd'hui adulte. Là-bas, il y avait même, je vous ai pas dit, une salle d'informatique pour apprendre l'informatique. Lui, il a appris l'informatique à haut niveau, puisqu'il a fait une maîtrise aussi là-bas. Et puis, il est informaticien de métier maintenant.
0: Et vous l'avez rencontré
2: Parce qu'il est venu en France. Il est en France et donc on l'a invité plusieurs fois, bien sûr, chez nous. Et voilà, donc c'est simple, mais c'est parmi d'autres.
0: Mais cette expérience est aussi intéressante, cette expérience de marraine. Enfin, voilà, vous l'avez vécu comment?
2: Très bien. C'était un échange épistolaire une ou deux fois par an, parce qu'il y avait énormément d'enfants, comme vous dites. Il y en a 100 à la fois qui sont parrainés. Donc, ils se débrouillent pour qu'on ait un petit échange. Bon, après ça, on peut aussi lui faire un petit paquet jour de Noël. Et puis, si on veut venir, on a toujours, les parrains et les marraines ont souvent envie de venir, une fois au moins dans leur vie, là-bas. Ouais. Voilà. Et donc, c'est formidable. C'est vraiment une expérience inoubliable. Et je le conseille à beaucoup de gens de parrainer, parce que on a l'impression, on est vraiment utile, quoi. Voilà.
0: Oui, c'est, en même c'est, temps. C'est, ça allait être au sens de ma question, mais c'est l'exemple concret finalement à travers lui, enfin, de la réussite. Aujourd'hui, il est en France, il est informaticien. Oui. Alors que s'il était au CAS, c'est parce qu'il était dans une situation assez dramatique. Enfin, voilà.
2: Le papa était absent et la maman pouvait pas subvenir à ses besoins. Voilà, par exemple, pour lui, il y en a d'autres bien plus compliquées, des histoires beaucoup plus compliquées. Et c'est pour dire que c'est un bon engagement, un engagement concret. Et moi, j'ai préféré ça que de donner de l'argent à des ONG qui ont 10 salariés ou 20 salariés français, hein, enfin, donc avec des coûts très importants. Et que là, on est dans une petite structure quand même, avec des employés qui sont du pays, donc togolais, et puis avec un lien personnel avec un enfant de là-bas qui grandit, on le voit grandir et tout ça. Et c'est vraiment très très intéressant. Oui. On a l'impression d'aider et en même temps on est content soi-même d'avoir. C'est pour l'autre et c'est pour soi-même aussi, c'est vrai. C'est,
0: Oui, parce que Mana, la situation là-bas, enfin, vous accueillez ces enfants qui sont donc placés par le juge, parce que la situation, en fait, elle est comment ? Ça reste un pays qui est pauvre, il y a peu d'aide finalement pour ceux qui sont défavorisés. Enfin, si vous n'êtes pas là, ils sont vraiment dans la rue, ils sont abandonnés, c'est ça la réalité ?
1: Oui, oui. Il faut dire que c'est un pays, c'est un pays pauvre, hein, et il y a un grand écart entre le riche et les pauvres. Et donc, c'est vraiment des enfants vulnérables. Et on a, il y en a qui sont retrouvés, pas de parents, pas de. Et là, voilà.
2: Il y a des handicapés donc, aussi, des enfants, ils ont besoin de soins médicaux. Mmh. Et là-bas, il n'y a pas de sécurité sociale, rien. Donc, il y a besoin d'aide. On peut parrainer un enfant, mais on peut aussi parrainer le CAST. Donc, sans une personne particulière, mais parce qu'il y a toujours besoin d'aide, on ne sait jamais pour qui, mais un enfant qui tombe malade, on va le donner priorité pour sa santé, bien sûr, même s'il n'a pas encore de parrain ou de marraine.
0: Justement, le CAST, il y a des projets, enfin, vous avez des grands projets à financer ou pas
1: Oui. Oui. Surtout.
2: Avec Mana, toujours.
1: Surtout l'agriculture. On veut vraiment développer l'agriculture. Parce que l'élevage agro-pastoral, parce qu'on a vu combien de fois ça nous a sauvé des situations. On avait au moins à manger et avec 40 enfants. Et donc là, on a au moins 40 hectares qu'on cultive en maraîchage, légumes.
2: Arbres
1: fruitiers, et puis tubercules, et on fait l'élevage. Et pendant Covid, si on n'avait pas ça, je crois que on aurait vraiment senti vraiment la famine. Donc, heureusement, donc là, le conseil d'administration du CAS mise là-dessus et on veut vraiment développer ça pour voir si on a assez, on peut en vendre aussi et ça apporterait au budget un point fort. Donc voilà, ça c'est le grand projet, mais et aussi
2: il y a un projet santé aussi. Le projet santé, c'est important aussi pour les bébés.
0: C'est quoi? Le projet santé, on peut en parler?
1: Oui. Le projet santé, c'est plus développer l'infirmerie pour pouvoir, et quand on a on est un CMS, un centre
0: médico-social,
1: ça nous permet d'avoir la mutuelle pour les enfants et puis ça permet vraiment d'acheter des médicaments à moindre coût. Donc, voilà. Donc, ça, c'est le projet aussi important que nous avons. Et voilà.
2: Et aussi, bientôt, peut-être l'achat de couveuses pour les bébés, prématurés. Il y a des poches de sang, il n'y a pas de sang pour les mamans quand elles ont des hémorragies à l'accouchement. Et ça, c'est un projet qui va être peut-être financé par la Fondation Fabre. Donc, c'est nous qui le portons parce qu'on est en Occitanie.
0: Oui.
2: Alors qu'il y a d'autres projets avant qui ont été beaucoup de projets comme les retenues d'eau, comme les projets d'électricité, des panneaux solaires. Tout ça, ça a été aussi préparé par des antennes du 94, du 77.
0: Et en attendant, justement, pour aider au mieux le CAST, notamment financièrement, il y a donc cet événement, le samedi 27 juin.
2: Oui.
0: Pas la première fois que vous organisez une journée où vous allez mettre à l'honneur notamment le Togo, justement, pour récolter des fonds. On peut présenter, finalement, ça va consister en quoi, cette journée à Aldardé
2: Donc, c'est la troisième fois qu'on fait une petite fête annuelle et il va y avoir des stands. Les stands de produits artisanaux.
1: Oui.
2: Mana sera là avec son compagnon, d'ailleurs, pour la vente. Peut-être les savons aussi, une autre personne. Et puis, il va y avoir un stand de parrainage, un stand de service civique, la tombola. Et on va inviter les élus, parce qu'ils nous ont prêté la salle, puisque c'est une association caritative. Donc pour les remercier, on les invite à l'inauguration. Et on a une adhérente qui prévoit de faire un défilé de mode avec les pagnes africains. Voilà, pour l'inauguration. Et puis, il y aura une buvette avec, on pourra il y aura des croque-monsieur à midi, il y aura, et le soir, parce que ça finira à 22h, ça commence à 9h30, mais ça finit à 22h, parce que le soir vers 20h, il y aura un dîner avec poulet yassa et jus d'hibiscus, tout ça préparé par Mana, qui n'arrête pas de travailler dans tous les sens. Et donc, il y aura un dîner dansant avec poulet yassa. Alors, pour s'inscrire, on peut téléphoner à Mana. Ton numéro de téléphone, c'est
1: le 06 78 39 17 68.
2: 06 78
1: 39 17 68
2: pour ceux qui veulent noter. Voilà, voilà. Donc sinon c'est manaillez-vous d'un seul point. Ouais. Mana. Le mail c'est manaillez-vous,
1: ouais,
2: d'un seul mot. M A N A Y E V U
1: @yahoo.fr.
2: Ouais.
0: Donc ça c'est pour vous aider sur cet événement précis. Donc l'argent récolté servira donc à financer les projets du CAST. Et puis tout au long de l'année, on le disait, si on est un jeune, qu'on veut partir en mission de service civique,
2: voilà,
0: ou si on veut voilà, simplement parrainer un enfant, on contacte Avenir Togo. Oui. Comment ça se passe?
2: Oui, vous pouvez contacter Mana.
0: C'est ce qu'il y a de plus simple. Si on a un contact, oui, voilà. Vous avez toujours besoin d'aide de toute façon.
1: Oui, on a besoin d'aide. Et puis mais je profite quand même pour remercier beaucoup le service civique français, parce que ces jeunes, ils viennent et ils aident beaucoup nos animateurs dans l'éducation, aider à parler le français, nos enfants et ils vont aussi, ils font le maraîchage, ils font plein d'activités et ça aide. C'est vrai que l'échange, ça aide beaucoup dans ce sens, parce que quand tu connais pas, on dit que c'est mauvais. Mais quand on connaît, on dit il y a des points forts et il y a des points faibles. Voilà.
0: Merci beaucoup. Donc, on a présenté cet événement, la fête à l'ODEF. Je rappelle la date, le samedi 27 juin, donc prochain, proposé par l'antenne de l'association Avenir Togo, l'antenne héroltaise et gardoise. Donc, cet événement à la Haldardée, c'est à partir de 9h30.
2: Oui.
0: Ça permet de financer le CAST, le Centre d'Action Sociale du Togo, qui permet de donner une vie meilleure à des jeunes très largement défavorisés, donc au Togo, à Kpalimé. Alors merci, alors autour de la table, merci Marjolaine Villemigraine, vous êtes vous la présidente donc de cette antenne Avenir Togo 30-34. Merci.
2: Oui.
0: Également donc Manaï et vous êtes alors la fondatrice de Avenir Togo, l'association, la fondatrice du CAST, donc ce centre d'action sociale du Togo. Merci à vous.
2: Merci. Et on attend des jeunes français, des jeunes qui sont intéressés par le service civique. On les attend, ils peuvent venir au stand.
0: C'est l'occasion de venir vous rencontrer, d'en savoir plus sur ce lieu.
2: Voilà.
0: Merci également, Léni, pour la technique. Merci à toutes et merci à tous. C'était votre magazine sur les ondes de Radio Lodève. À écouter en rediffusion ce soir à 19h30 sur nos ondes ou bien en podcast sur www.radiolodève.com. Je vous souhaite à toutes et à tous une très belle journée sur les ondes de votre radio locale.

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1: Il est 20h.
2: Bonsoir à toutes et bonsoir à tous. Bienvenue sur Radio Lodève, c'est Damien pour vous accompagner dans votre émission quand la musique est bonne. 1h30 de musique pop rock and folk. Et pour débuter cette soirée, avant de retrouver la douceur du groupe franco-américain Moriarty avec son tube Jimmy, je vous propose La Rigueur du Rock en compagnie de ACDC, Highway to Hell. Bonne écoute à vous.

À l'instant, Moriarty sur Radio Lodève. Dans quand la musique est bonne, la musique qui continue avec Arcade Fire qui nous chantera Afterlife dans quelques minutes, juste le temps avant de s'écouter le chanteur britannique Jack Buck avec What Doesn't Kill You.

Vous êtes sur Radio Lodève dans Quand la musique est bonne, à l'instant Arcade Fire, la douceur d'Aldous Harding, c'est tout de suite la chanteuse néo-zélandaise qui nous chante The Barrel, et puis derrière on réécoute du pop rock, de la pop même, qui nous vient de d'Islande avec Of Monsters and Men et leur chanson King and Lionheart.

C'était Of Monsters and Men. Allez, deux groupes que j'affectionne particulièrement à présent. On retrouvera les Strokes avec Hot to the Met, un extrait de leur dernier album sorti pendant le confinement, le renouveau des Strokes. Les Strokes qui étaient réputés pour le renouveau du rock. On a eu le droit au renouveau des Strokes pendant le confinement avec un nouvel album. En attendant, le prochain qui devrait sortir cet été, on attend impatiemment. Et puis avant, ce sont les Smiths avec Girlfriend in a Coma sur Radio Lodève.

To the Mets, les Strokes sur Radio Lodève, votre émission quand la musique est bonne continue. Avant d'écouter et d'enchaîner avec Razorlight America, c'est Bob Dylan, on est dans les années 60 avec la musique folk, Mr. Tambourine Man.

Razorlight à l'instant sur Radio Lodev. Hang Me Up to Dry avec Cold War Kids, c'est dans quelques minutes avant le tube de Jimi Hendrix, le guitar héros, la légende Hey Joe.

bougez pas, vous êtes sur Radio Lodève dans votre émission Pop Rock and Folk, votre émission quand la musique est bonne. On a basculé dans la deuxième partie de cette émission et à l'instant Cold War Kids pour nous chanter Hang Me Up To Dry. De la douceur à présent avec Codeline, le groupe irlandais qui nous chantera All I Want, et tout de suite un extrait de l'album Born in the USA. C'est Bruce Springsteen, donc le boss, une chanson magnifique, une chanson douce, I'm on fire sur Radio Lodève.

0: Codeline, All I Want, allez, la douceur, on y reste avec Edward Chap and the Magnetic Zeros, Man on Fire, avant de retrouver l'esprit rock avec Kings of Leon, toujours du côté des États-Unis après Edward Chap, cette fois-ci donc groupe de rock qui nous chante Sex on Fire.
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Kings of Leon pour nous chanter Sex on Fire. La musique, c'est Mark Knopfler, le leader de Dire Straits, qui va nous chanter une pupite, là aussi, Beryl, donc seul avec sa guitare. Mais avant, c'est MGMT, un extrait de leur tout premier album. Ce soir, je vous propose d'écouter Weekend Wars.

À l'instant, vous étiez sur Radio Lodève avec Marc Knopfler qui nous chantait Beryl dans votre émission musicale Pop Rock and Folk quand la musique est bonne. Paolo Nutini nous chante Candy dans quelques minutes, mais avant The Velvet Underground, il y a quelques minutes, on s'écoutait The Strokes, donc le groupe du renouveau du rock, le groupe qui marque de son empreinte Manhattan. Là, c'est un autre groupe qui aura marqué Manhattan 40 ans plus tôt dans les années 60. Le Velvet Underground amené par Lou Reed. Bonne écoute à vous.

C'était The Lumineers, Stubborn Loves. Pour se dire au revoir, deux dernières chansons. On aura Claire Pommet, alias Pomme, avec De là-haut. Pour conclure, en attendant, les cures avec In Between Days. Bonne fin d'émission sur Radio Lodève.

0: C'était Pomme de là-haut. Merci à toutes et merci à tous. C'est la fin de votre émission Quand la musique est bonne sur Radio Lodève, votre émission pop rock and folk. Une émission à réécouter en rediffusion ce samedi à 17h. Sinon, nous, on se donne rendez-vous lundi pour une nouvelle émission, même heure, même lieu. Je vous souhaite à toutes et à tous une très belle soirée et longue vie à la musique. Bye bye à toutes, bye bye à tous.
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1: Il est 22h.

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1: Il est 23h.

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1: Il est minuit.

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1: Il est une heure.

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